0: accueilli. Il y eut un homme envoyé par Dieu du nom de Jean. Il vint comme témoin pour rendre témoignage à la lumière, afin que tous croient par lui. Il n'était pas la lumière, mais il vint pour rendre témoignage à la lumière. C'était la véritable lumière qui, en venant dans le monde, éclaire tout homme. Elle était dans le monde, et le monde a été fait par elle, et le monde ne l'a pas connue. Elle est venue chez les siens, et les siens ne l'ont pas reçue. Mais à tous ceux qui l'ont reçue, elle a donné le pouvoir de devenir enfants de Dieu, à ceux qui croient en son nom et qui sont nés, non du sang, ni de la volonté de la chair, ni de la volonté de l'homme, mais de Dieu. La parole a été faite chair, et elle a habité parmi nous, pleine de grâce et de vérité. Et nous avons contemplé sa gloire, une gloire comme celle du Fils unique venu du Père. Jean lui a rendu témoignage et s'est écrié : C'est celui dont j'ai dit, celui qui vient après moi m'a précédé, car il était avant moi. Et nous, nous avons reçu tous de sa plénitude, et grâce pour grâce, car la loi a été donnée par Moïse, la grâce et la vérité sont venues par Jésus-Christ. Personne n'a jamais vu Dieu. Dieu, le Fils unique, qui est dans le sein du Père, lui l'a fait connaître. Voici le témoignage de Jean lorsque les Juifs envoyèrent de Jérusalem des sacrificateurs et des Lévites pour lui demander « Toi, qui es-tu ? » Il confessa, sans le nier, il confessa « Moi, je ne suis pas le Christ. » Ils lui demandèrent « Quoi donc ? Es-tu Élie ?» Il dit « Je ne le suis point. » « Es-tu le prophète ?» Et il répondit « Non. » Ils lui dirent alors « Qui es-tu ? » Afin que nous donnions une réponse à ceux qui nous ont envoyés. « Que dis-tu de toi-même ?» Il dit « Je suis la voix de celui qui crie dans le désert. Rendez droit le chemin du Seigneur, comme a dit le prophète Isaïe. » Ceux qui avaient été envoyés étaient des pharisiens. Ils l'interrogèrent et lui dirent « Pourquoi baptises donc, si ce n'est pas le Christ, si tu n'es ni Élie ni le prophète ?» Jean leur répondit « Moi, je baptise dans l'eau. Au milieu de vous, il en est un que vous ne connaissez pas et qui vient après moi. Je ne suis pas digne de délier la courroie de sa sandale. » Cela se passait à Béthanie, au-delà du Jourdain, où Jean baptisait. Le lendemain, il vit Jésus venir à lui et dit « Voici l'agneau de Dieu, qui ôte le péché du monde. C'est celui dont j'ai dit « Après moi vient un homme qui m'a précédé, car il était avant moi. » Et moi je ne le connaissais pas, mais afin qu'il soit manifesté en Israël, je suis venu baptiser d'eau. Jean rendit ce témoignage. « J'ai vu l'Esprit descendre du ciel comme une colombe et demeurer sur lui. Et moi je ne le connaissais pas, mais celui qui m'a envoyé baptiser d'eau m'a dit « Celui sur qui tu verras l'Esprit descendre et demeurer, c'est lui qui baptise d'Esprit Saint. » Et moi j'ai vu et j'ai rendu témoignage que c'est lui le Fils de Dieu. » Le lendemain, Jean était encore là, avec deux de ses disciples. Il regarda Jésus qui passait et dit « Voici l'anneau de Dieu. » Les deux disciples entendirent ces paroles et suivirent Jésus. Jésus se retourna et vit qu'ils le suivaient, et il leur dit « Que cherchez-vous ? » Ils lui dirent « Rabbi, ce qui se traduit par « maître », où demeures-tu ? » Il leur dit « Venez et vous verrez. » Ils allèrent et virent où il demeurait. Ils demeurèrent auprès de lui ce jour-là. C'était environ la dixième heure. André, frère de Simon-Pierre, était l'un des deux qui avait entendu les paroles de Jean et qui avait suivi Jésus. Il trouva d'abord son propre frère, Simon, et lui dit « Nous avons trouvé le Messie », ce qui se traduit par Christ. Il le conduisit vers Jésus. Jésus le regarda et dit « Tu es Simon, fils de Jonas. Tu seras appelé Céphas », ce qui se traduit par Pierre. lendemain, il voulut se rendre en Galilée et il trouva Philippe. Jésus lui dit « Suis-moi ». Philippe était aussi de Bethsaïda, la ville d'André et de Pierre. Philippe trouva Nathanaël et lui dit « Nous avons trouvé celui dont il est parlé dans la loi de Moïse et dans les prophètes, Jésus de Nazareth, fils de Joseph. » Nathanaël lui dit « Peut-il venir de Nazareth quelque chose de bon ?» Philippe lui dit « Viens et vois. » Jésus vit venir à lui Nathanaël et dit de lui « Voici vraiment un Israélite dans lequel il n'y a pas de fraude. » Nathanaël lui dit « D'où me connais-tu ?» Jésus lui répondit « Avant que Philippe t'ait appelé, quand tu étais sous le figuier, je t'avais vu. » Nathanaël reprit « Rabbi, toi tu es le Fils de Dieu, toi tu es le roi d'Israël. » Jésus lui répondit « Parce que je t'ai dit que je t'avais vu sous le figuier, tu crois. Tu verras de plus grandes choses encore que celles-ci. En vérité, je vous le dis, vous verrez le ciel ouvert et les anges de Dieu monter et descendre sur le Fils de l'homme. » Évangile selon Jean, chapitre 2. Trois jours après, il y eut des noces à Cana en Galilée. La mère de Jésus était là. Jésus fut aussi invité aux noces, ainsi que ses disciples. Comme le vin venait à manquer, la mère de Jésus lui dit « Ils n'ont pas de vin. » Jésus lui dit « Femme, qu'y a-t-il entre toi et moi ? Mon heure n'est pas encore venue. » Sa mère dit au serviteur « Faites tout ce qu'il vous dira. » Il y avait là six jarres de pierre destinées aux purifications des Juifs et contenant chacune deux ou trois mesures. Jésus leur dit « Remplissez d'eau ces jarres. » Et ils les remplirent jusqu'en haut. « Puisez maintenant, leur dit-il, et portez-en à l'organisateur du repas. » Et ils lui emportèrent. L'organisateur du repas goûta l'eau changée en vin. Il ne savait pas d'où venait ce vin, tandis que les serviteurs qui avaient puisé l'eau le savait. Il appela l'époux et lui dit « Tout homme sert d'abord le bon vin, puis le moins bon, après qu'on s'est enivré. Toi, tu as gardé le bon vin jusqu'à présent. » Tel fut à Cana en Galilée le commencement des miracles que fit Jésus. Il manifesta sa gloire et ses disciples crurent en lui. Après cela, il descendit à Capernaum avec sa mère, ses frères et ses disciples, et n'y demeurèrent que peu de jours. La Pâque des Juifs était proche, et Jésus monta à Jérusalem. Il trouva établis dans le temple les vendeurs de bœufs, de brebis, de pigeons, et les changeurs. Il fit un fouet de cordes et les chassa tous hors du temple, ainsi que les brebis et les bœufs. Il dispersa la monnaie des changeurs, renversa les tables, et dit aux vendeurs de pigeons, « Ôtez cela d'ici. Ne faites pas de la maison de mon père une maison de trafic. » Ses disciples se souvinrent qu'il était écrit « Le zèle de ta maison me dévore. » Les Juifs prirent la parole et lui dirent « Quel miracle nous montres-tu pour agir de la sorte ?» Jésus leur répondit « Détruisez ce temple et en trois jours je le relèverai. » Les Juifs dirent « Il a fallu 46 ans pour bâtir ce temple et toi en trois jours tu le relèveras ?» Mais il parlait du temple de son corps. Quand il fut ressuscité d'entre les morts, ses disciples se souvinrent qu'il avait dit cela et crurent à l'Écriture et à la parole que Jésus avait dite. Pendant que Jésus était à Jérusalem, la fête de Pâques, plusieurs crurent en lui, en son nom, à la vue des miracles qu'il faisait. Mais Jésus ne se fiait pas à eux parce qu'il les connaissait tous. Et parce qu'il n'avait pas besoin qu'on lui rende témoignage de quelqu'un. Il savait de lui-même ce qui était dans l'homme.
1: Mais il y avait parmi les pharisiens un chef des Juifs nommé Nicodème. Il vint de nuit auprès de Jésus et lui dit « Rabbi, nous savons que tu es un docteur venu de la part de Dieu, car personne ne peut faire ces miracles que tu fais si Dieu n'est avec lui. » Jésus lui répondit « en vérité, je te le dis, si un homme ne naît de nouveau, il ne peut voir le royaume de Dieu. » Nicodème lui dit,

0: pas notre témoignage. Si vous ne croyez pas quand je vous ai parlé des choses terrestres, comment croirez-vous quand je vous parlerai des choses célestes? Personne n'est monté au ciel, sinon celui qui est descendu du ciel, le Fils de l'homme qui est dans le ciel. Et comme Moïse éleva le serpent dans le désert, il faut de même que le Fils de l'homme soit élevé, afin que quiconque croit en lui ait la vie éternelle. Car Dieu a tant aimé le monde qu'il a donné son Fils unique, afin que quiconque croit en lui ne périsse pas, mais qu'il ait la vie éternelle. Dieu, en effet, n'a pas envoyé son Fils dans le monde pour juger le monde, mais pour que le monde soit sauvé par lui. Celui qui croit en lui n'est pas jugé, mais celui qui ne croit pas est déjà jugé, parce qu'il n'a pas cru au nom du Fils unique de Dieu. Et voici le jugement. La lumière est venue dans le monde, et les hommes ont aimé les ténèbres plus que la lumière, parce que leurs œuvres étaient mauvaises. Car quiconque fait le mal a de la haine pour la lumière et ne vient pas à la lumière, de peur que ses œuvres ne soient réprouvées. Mais celui qui pratique la vérité vient à la lumière, afin qu'il soit manifeste que ses œuvres sont faites en Dieu. Après cela, Jésus se rendit avec ses disciples dans la terre de Judée, et là, il séjournait avec eux et baptisait. Jean aussi baptisait à Énon, près de Salim, parce qu'il y avait beaucoup de points d'eau. On s'y rendait pour être baptisé, car Jean n'avait pas encore été jeté en prison. Or, il s'éleva de la part des disciples de Jean une discussion avec un juif à propos de la purification. Ils allèrent auprès de Jean et lui dirent: Rabbi, celui qui était avec toi, au-delà du Jourdain, et à qui tu as rendu témoignage, voici qu'il baptise et que tous vont à lui. Jean répondit: Un homme ne peut recevoir que ce qui lui a été donné du ciel. Vous-même m'êtes témoin que j'ai dit: Moi, je ne suis pas le Christ, mais j'ai été envoyé devant lui. Celui qui a l'épouse, c'est l'époux, mais l'ami de l'époux, qui se tient là et qui l'entend, éprouve une grande joie à cause de la voix de l'époux. Aussi cette joie qui est la mienne est complète. Il faut qu'il croisse et que je diminue. Celui qui vient d'en haut est au-dessus de tous. Celui qui est de la terre, et il parle comme étant de la terre. Celui qui vient du ciel est au-dessus de tous. Il rend témoignage de ce qu'il a vu et entendu, et personne ne reçoit son témoignage. Celui qui a reçu son témoignage a certifié que Dieu est vrai. Car celui que Dieu a envoyé dit les paroles de Dieu, parce que Dieu donne l'Esprit sans mesure. Le Père aime le Fils et a tout remis dans sa main. Celui qui croit au Fils a la vie éternelle. Celui qui ne se confie pas au Fils ne verra pas la vie, mais la colère de Dieu demeure sur lui.
1: Évangile selon Jean, chapitre 4. Le Seigneur sut que les pharisiens avaient appris qu'il faisait et baptisait plus de disciples que Jean. Toutefois, Jésus ne baptisait pas lui-même, mais c'étaient ses disciples. Alors il quitta la Judée et repartit pour la Galilée. Alors il fallait qu'il traverse la Samarie. Il arriva donc dans une ville de Samarie nommée Sychar, près du champ que Jacob avait donné à Joseph, son fils. Là se trouvait le puits de Jacob. Jésus, fatigué du voyage, était assis au bord du puits. C'était environ la sixième heure. Une femme de Samarie vint puiser de l'eau. Jésus lui dit: « Donne-moi à boire. » Car ses disciples étaient allés à la ville pour acheter des vivres. La femme samaritaine lui dit: « Comment, toi qui es juif, me demandes-tu à boire à moi qui suis une samaritaine ?» Les juifs, en effet, n'ont pas de relation avec les samaritains. Jésus lui répondit: « Si tu connaissais le don de Dieu, qui est celui qui te dit « Donne-moi à boire », c'est toi qui lui aurais demandé à boire, et il t'aurait donné de l'eau vive. Seigneur, lui dit-elle, tu n'as rien pour puiser, et le puits est profond. D'où aurais-tu donc cette eau vive? Es-tu plus grand que notre père Jacob, qui nous a donné ce puits, et qui en a bu lui-même, ainsi que ses fils et ses troupeaux? Jésus lui répondit: Quiconque boit de cette eau aura encore soif. Mais celui qui boira de l'eau que je lui donnerai n'aura jamais soif, et l'eau que je lui donnerai deviendra en lui une source d'eau qui jaillira jusque

vie éternelle. » La femme lui dit, « Seigneur, donne-moi de cette eau, afin que je n'aie plus soif et que je ne vienne plus puiser ici. » « Va, lui dit-il, appelle ton mari et reviens ici. » La femme répondit, « Je n'ai pas de mari. » Jésus lui dit, « Tu as bien fait de dire « Je n'ai pas de mari », car tu as eu 5 maris, et celui que tu as maintenant n'est pas ton mari. » « En cela tu as du vrai, Seigneur, lui dit la femme, je vois que tu es prophète. Nos pères ont adoré sur cette montagne, et vous dites, vous, que l'endroit où il faut adorer est à Jérusalem. Femme, lui dit Jésus, crois-moi, l'heure vient où ce ne sera ni sur cette montagne, ni à Jérusalem que vous adorerez le Père. Vous adorez ce que vous ne connaissez pas. Nous, nous adorons ce que nous connaissons, car le salut vient des Juifs. Mais l'heure vient, et c'est maintenant, où les vrais adorateurs adoreront le Père en esprit et en vérité. Car ce sont de tels adorateurs que le Père recherche. Dieu est esprit, et il faut que ceux qui l'adorent l'adorent en esprit et en vérité. » La femme lui dit, « Je sais que le Messie vient, celui qu'on appelle Christ. Quand il sera venu, il nous annoncera tout. » Jésus lui dit, « Je le suis, moi qui te parle. » Alors arrivèrent ses disciples, qui furent étonnés de ce qu'il parlait avec une femme. Toutefois, aucun ne dit, « Que demandes-tu ? » ou « De quoi parles-tu avec elle ?» La femme laissa donc sa cruche, s'en alla dans la ville, et dit aux gens, « Venez voir un homme qui m'a dit tout ce que j'ai fait. Ne serait-ce pas le Christ ?» Ils sortirent de la ville et vinrent vers lui. Pendant ce temps, les disciples le priaient en disant, « Rabbi, mange !» Mais il leur dit, « J'ai à manger une nourriture que vous ne connaissez pas. » Les disciples se disaient donc les uns aux autres, « Quelqu'un lui aurait-il donc apporté à manger ?» Jésus leur dit, « Ma nourriture est de faire la volonté de celui qui m'a envoyé et d'accomplir son œuvre. Ne dites-vous pas qu'il y a encore 4 mois jusqu'à la moisson ? Eh bien, je vous le dis, levez les yeux et regardez les champs qui sont blancs pour la moisson. Déjà le moissonneur reçoit un salaire et amasse du fruit pour la vie éternelle, afin que le semeur et le moissonneur se réjouissent ensemble. Car en ceci, ce qu'on dit est vrai, l'un sème, l'autre moissonne. Je vous ai envoyé moissonner ce qui ne vous a coûté aucun travail. D'autres ont travaillé, et c'est dans leur travail que vous êtes entrés. » Plusieurs Samaritains de cette ville crurent en Jésus à cause de la parole de la femme qui rendait ce témoignage. « Il m'a dit tout ce que j'ai fait. » Aussi, quand les Samaritains vinrent à lui, ils le prièrent de rester auprès d'eux. Et il resta là 2 jours. Ils furent encore beaucoup plus nombreux à croire à cause de sa parole. Et il disait à la femme, « Ce n'est plus à cause de tes dires que nous croyons, car nous l'avons entendu nous-mêmes. » Et nous savons que c'est vraiment lui le sauveur du monde. » Après ces 2 jours, Jésus partit de là pour se rendre en Galilée, car il avait témoigné lui-même qu'un prophète n'est pas honoré dans sa propre patrie. Lorsqu'il arriva en Galilée, les Galiléens l'accueillirent parce qu'ils avaient vu tout ce qu'il avait fait à Jérusalem pendant la fête, car eux aussi étaient allés à la fête. Il retourna donc à Cana, en Galilée, où il avait changé l'eau en vin. Il y avait à Capernaum un officier royal dont le fils était malade. Il apprit que Jésus était venu de Judée en Galilée, alla vers lui et le pria de descendre et de guérir son fils qui était près de mourir. Jésus lui dit, « Si vous ne voyez pas des miracles et des prodiges, vous ne croirez donc pas ?» L'officier royal lui dit, « Seigneur, descends avant que mon petit enfant ne meure. » « Va, lui dit Jésus, ton fils vit. » Cet homme crut à la parole que Jésus lui avait dite et il s'en alla. Comme déjà il descendait, ses serviteurs le rencontrèrent et lui dirent que son enfant était en vie. Il s'informa auprès d'eux de l'heure à laquelle il s'était trouvé mieux et ils lui dirent, « Hier, à la 7e heure, la fièvre l'a quitté. » Le père reconnut que c'était l'heure même où Jésus lui avait dit « Ton fils vit ». Et il crut, lui et toute sa maisonnée.
Jésus fit encore ce second miracle après être venu de Judée en Galilée. Évangile selon Jean, chapitre 5. Après cela, il y eut une fête des Juifs et Jésus monta à Jérusalem. Or, à Jérusalem, près de la porte des brebis, il y a une piscine qui s'appelle en hébreu Bethesda et qui a 5 portiques. Sous ces portiques étaient couchés une multitude de malades, d'aveugles, de boiteux, d'estropiés, de paralytiques qui attendaient le mouvement de l'eau. Car un ange descendait périodiquement dans la piscine et agitait l'eau, et celui qui descendait le premier, après que l'eau ait été agitée, était guéri, quelle qu'ait été sa maladie. Là se trouvait un homme malade depuis 38 ans. Jésus le vit couché, et sachant qu'il était là déjà depuis longtemps, il lui dit, « Veux-tu retrouver la santé ?» Le malade lui répondit, « Seigneur, je n'ai personne pour me jeter dans la piscine quand l'eau est agitée, et pendant que j'y vais, un autre descend avant moi. » « Lève-toi, lui dit Jésus, prends ton lit et marche. » Aussitôt cet homme retrouva la santé. Il prit son lit et se mit à marcher. C'était le sabbat ce jour-là. Les Juifs dirent donc à celui qui avait été guéri, « C'est le sabbat, il ne t'est pas permis de porter ton lit. » Il leur répondit, « Celui qui m'a rendu la santé m'a dit, « Prends ton lit et marche. » Ils lui demandèrent, « Qui est l'homme qui t'a dit, « Prends et marche ?» Mais celui qui avait été guéri ne savait pas qui c'était, car Jésus avait disparu dans la foule qui était à cet endroit. Après cela, Jésus le trouva dans le temple et lui dit, « Voici, tu as retrouvé la santé, ne pêche plus de peur qu'il ne t'arrive quelque chose de pire. » Cet homme s'en alla et dit aux Juifs que c'était Jésus qui lui avait rendu la santé. C'est pourquoi les Juifs poursuivaient Jésus parce qu'il faisait cela pendant le sabbat. Mais Jésus leur répondit, « Mon Père travaille jusqu'à présent, moi aussi je travaille. » À cause de cela, les Juifs cherchaient encore plus à le faire de mourir. Non seulement parce qu'il violait le sabbat, mais parce qu'il disait que Dieu était son propre Père, se faisant ainsi lui-même égal de Dieu. Jésus leur répondit donc, « en vérité, je vous le dis, le Fils ne peut rien faire par lui-même, mais seulement ce qu'il voit faire au Père. Et tout ce que le Père fait, le Fils aussi le fait également. Car le Père aime le Fils, et lui montre tout ce qu'il fait. Il lui montrera des œuvres plus grandes que celles-ci, afin que vous soyez dans l'étonnement. En effet, comme le Père ressuscite les morts et les fait vivre, de même aussi le Fils fait vivre qui il veut. De plus, le Père ne juge personne, mais il a remis tout jugement au Fils, afin que tous honorent le Fils comme ils honorent le Père. Celui qui n'honore pas le Fils n'honore pas le Père qui l'a envoyé. En vérité, je vous le dis, celui qui écoute ma parole et qui croit à celui qui m'a envoyé a la vie éternelle, et ne vient pas en jugement, mais il est passé de la mort à la vie. En vérité, je vous le dis, l'heure vient, et c'est maintenant, où les morts entendront la voix du Fils de Dieu, et ceux qui l'auront entendu vivront. En effet, comme le Père a la vie en lui-même, ainsi il a donné au Fils d'avoir la vie en lui-même. Et il lui a donné le pouvoir d'exercer le jugement, parce qu'il est le Fils de l'homme. Ne vous en étonnez pas, car l'heure vient où tous ceux qui sont dans les tombeaux entendront sa voix. Ceux qui auront fait le bien en sortiront pour la résurrection et la vie. Ceux qui auront pratiqué le mal pour la résurrection et le jugement. Moi, je ne peux rien faire par moi-même. Selon ce que j'entends, je juge, et mon jugement est juste, parce que je ne cherche pas ma volonté, mais la volonté de celui qui m'a envoyé. Si c'est moi qui rends témoignage de moi-même, mon témoignage n'est pas vrai. C'est un autre qui rend témoignage de moi, et je sais que le témoignage qu'il rend de moi est vrai. Vous avez envoyé des messagers vers Jean, et il a rendu témoignage à la vérité. Pour moi,
ce n'est pas d'un homme que je reçois le témoignage, mais je dis ceci afin que vous soyez sauvés. Jean était la lampe qui brûle et qui brille, et vous avez voulu vous réjouir une heure à sa lumière. Moi, j'ai un témoignage plus grand que celui de Jean, car les œuvres que le Père m'a donné d'accomplir, ces œuvres mêmes que je fais, témoignent de moi que le Père m'a envoyé. Et le Père qui m'a envoyé a lui-même rendu témoignage de moi. Vous n'avez jamais entendu sa voix, ni vu sa face, et sa parole ne demeure pas en vous, puisque vous ne croyez pas à celui qui l'a envoyé. Vous sondez les Écritures, parce que vous pensez avoir en elles la vie éternelle. Ce sont elles qui rendent témoignage de moi. Et vous ne voulez pas venir à moi pour avoir la vie ? Je ne reçois pas de gloire des hommes, mais je vous connais. Vous n'avez pas en vous l'amour de Dieu. Je suis venu au nom de mon Père, et vous ne me recevez pas. Si un autre vient en son propre nom, vous le recevez. Comment pouvez-vous croire, vous qui recevez de la gloire les uns des autres, et qui ne cherchez pas la gloire qui vient de Dieu seul ? Ne pensez pas que moi, je vous accuserai devant le Père. Celui qui vous accuse, c'est Moïse, en qui vous avez mis votre espérance. Car si vous, vous croyez Moïse, vous me croiriez aussi, parce qu'il a écrit à mon sujet. Mais si vous ne croyez pas à ses écrits, comment croirez-vous à mes paroles ? Évangile selon Jean, chapitre 6. Après cela, Jésus s'en alla de l'autre côté de la mer de Galilée ou de Tibériade. Une foule nombreuse le suivait, parce qu'elle voyait les miracles qu'il opérait sur les malades. Jésus monta sur la montagne, et là, il s'assit avec ses disciples. Or, la Pâque, la fête des Juifs, était proche. Jésus leva les yeux, vit qu'une foule nombreuse venait à lui, et dit à Philippe, « Où achèterons-nous des pains pour que ces gens aient à manger ?» Il disait cela pour l'éprouver, car il savait ce qu'il allait faire. Philippe lui répondit, « Les pains qu'on aurait pour 200 deniers ne suffiraient pas pour que chacun en reçoive un peu. » Un de ses disciples, André, frère de Simon-Pierre, lui dit, « Il y a un jeune garçon qui a 5 pains d'orge et 2 poissons. Mais qu'est-ce que cela pour tant de personnes ?» Jésus dit, « Faites asseoir ces gens. » Il y avait là, à cet endroit, beaucoup d'herbes. Ils s'assirent donc au nombre d'environ 5 000 hommes. Jésus prit les pains, rendit grâce et les distribua à ceux qui étaient là. Il en fit de même des poissons, autant qu'ils en voulurent. Lorsqu'ils furent rassasiés, il dit à ses disciples, « Ramassez les morceaux qui restent, afin que rien ne se perde. » Ils les ramassèrent donc, et ils remplirent 12 paniers avec les morceaux des 5 pains d'orge qui restaient à ceux qui avaient mangé. Ces gens, à la vue du miracle que Jésus avait fait, disaient, « Vraiment, c'est lui le prophète qui vient dans le monde. » Jésus, sachant qu'ils allaient venir pour l'enlever et le faire roi, se retira de nouveau sur la montagne, lui seul. Le soir venu, ses disciples descendirent jusqu'à la mer. Ils montèrent dans une barque pour se rendre à Capernaum, de l'autre côté de la mer. Les ténèbres étaient déjà venues, et Jésus ne les avait pas encore rejoints. Un vent violent soufflait, et la mer se soulevait. Après avoir ramé environ 25 ou 30 stades, ils aperçurent Jésus qui marchait sur la mer et s'approchait de la barque. Et ils furent dans la crainte. Mais Jésus leur dit, « C'est moi, soyez sans crainte !» Ils voulaient donc le prendre dans la barque, et aussitôt la barque toucha à terre, là où ils allaient. Le lendemain, la foule qui était restée de l'autre côté de la mer vit qu'il ne s'était trouvé là qu'une seule barque et que Jésus n'était pas monté dans cette barque avec ses disciples, mais que les disciples étaient partis seuls. Mais d'autres barques arrivèrent de Tibériade, près du lieu où ils avaient mangé le pain, après que le Seigneur eut rendu grâce. Quand les gens de la foule virent que ni Jésus ni ses disciples n'étaient là, ils montèrent eux-mêmes dans ces barques et allèrent à Capernaum à la recherche de Jésus.
Ils le trouvèrent de l'autre côté de la mer et lui dirent, « Rabbi, quand es-tu venu ici ?» Jésus répondit, « en vérité, je vous le dis, vous me cherchez, non pas parce que vous avez vu des miracles, mais parce que vous avez mangé des pains et que vous avez été rassasiés. Travaillez, non en vue de la nourriture qui périt, mais en vue de la nourriture qui subsiste pour la vie éternelle, celle que le Fils de l'homme vous donnera, car c'est lui que le Père, Dieu, a marqué de son sceau. » Ils lui dirent, « Que ferons-nous afin de travailler pour les œuvres de Dieu ?» Jésus leur répondit, « Ce qui est l'œuvre de Dieu, c'est que vous croyez en celui qui l'a envoyé. Quel miracle fais-tu donc, lui dirent-ils, afin que nous voyions et que nous te croyions ? Quelle œuvre fais-tu ? Nos pères ont mangé la manne dans le désert, selon ce qui est écrit, il leur donna à manger le pain venu du ciel. » Jésus leur dit, « en vérité, je vous le dis, ce n'est pas Moïse qui vous a donné le pain venu du ciel, mais mon Père vous donne le vrai pain venu du ciel. Car le pain de Dieu, c'est celui qui descend du ciel et qui donne la vie au monde. » Ils lui dirent, « Seigneur, donne-nous toujours de ce pain-là. » Jésus leur dit, « Moi, je suis le pain de vie. Celui qui vient à moi n'aura jamais faim. Et celui qui croit en moi n'aura jamais soif. Mais je vous l'ai dit, vous m'avez vu et vous ne me croyez pas. Tout ce que le Père me donne viendra à moi, et je ne jetterai point dehors celui qui vient à moi. Car je suis descendu du ciel pour faire non pas ma volonté, mais la volonté de celui qui m'a envoyé. Or voici la volonté de celui qui m'a envoyé, que je ne perde rien de ce qu'il m'a donné, mais que je le ressuscite au dernier jour. Voici en effet la volonté de mon Père, que quiconque voit le Fils et croit en lui ait la vie éternelle, et je le ressusciterai au dernier jour. » Les Juifs murmuraient à son sujet, parce qu'il avait dit, « Moi je suis le pain descendu du ciel. » Il disait, « Celui-ci n'est-il pas Jésus, le fils de Joseph ? Lui dont nous connaissons le Père et la Mère. Comment donc, dit-il, je suis descendu du ciel ? » Jésus leur répondit, « Ne murmurez pas entre vous. Nul ne peut venir à moi, si le Père qui m'a envoyé ne l'attire, et je le ressusciterai au dernier jour. Il est écrit dans les prophètes, ils seront tous enseignés de Dieu. Quiconque a entendu le Père et reçu son enseignement vient à moi. Ce n'est pas que personne ait vu le Père, sinon celui qui vient de Dieu. Lui a vu le Père. En vérité, je vous le dis, celui qui croit a la vie éternelle. Moi, je suis le pain de vie. Vos pères ont mangé la manne dans le désert et ils sont morts. C'est ici le pain qui descend du ciel, afin que celui qui en mange ne meure pas. Moi, je suis le pain vivant, descendu du ciel. Si quelqu'un mange de ce pain, il vivra éternellement. Et le pain que je donnerai, c'est ma chair pour la vie du monde. » Les Juifs se querellaient entre eux et disaient, « Comment celui-ci peut-il nous donner sa chair à manger ?» Jésus leur dit, « en vérité, je vous le dis, si vous ne mangez pas la chair du Fils de l'homme, et si vous ne buvez pas son sang, vous n'avez pas la vie en vous. Celui qui mange ma chair et qui boit mon sang a la vie éternelle, et je le ressusciterai au dernier jour. Car ma chair est vraiment une nourriture, et mon sang est vraiment un breuvage. Celui qui mange ma chair et boit mon sang demeure en moi et moi en lui. Comme le Père qui est vivant m'a envoyé, et que je vis par le Père, ainsi celui qui me mange vivra par moi. C'est ici le pain descendu du ciel. Il n'est pas comme celui qui ont mangé vos pères. Ils sont morts. Celui qui mange ce pain vivra éternellement. » C'est ce que Jésus dit alors qu'il enseignait dans la synagogue à Capernaum. Après l'avoir entendu, plusieurs de ses disciples dirent, « Cette parole est dure, qui peut l'écouter ?» Jésus, sachant lui-même que ses disciples murmuraient à ce sujet, leur dit, «
Cela vous scandalise? Et si vous voyiez le Fils de l'homme monter où il était auparavant? C'est l'Esprit qui vivifie. La chair ne sert de rien. Les paroles que je vous ai dites sont esprit et vie. Mais il en est parmi vous quelques-uns qui ne croient pas. Car Jésus savait dès le commencement qui étaient ceux qui ne croyaient pas et qui était celui qui le livrerait. Et il disait, c'est pourquoi je vous ai dit que nul ne peut venir à moi si cela ne lui est donné par le Père. Dès lors, plusieurs de ses disciples se retirèrent en arrière et cessèrent d'aller avec lui. Jésus dit donc aux 12, « Et vous, ne voulez pas vous aussi vous en aller ?» Simon Pierre lui répondit, « Seigneur, à qui irions-nous? Tu as les paroles de la vie éternelle. » Et nous avons cru, et nous avons connu que c'est toi le Christ, le Saint de Dieu. Jésus leur répondit, « N'est-ce pas moi qui vous ai choisi, vous les 12? Et l'un de vous est un démon. » Il parlait de Judas, fils de Simon Iscariote, car c'était lui qui devait le livrer, lui l'un des 12. Évangile selon Jean, chapitre 7. Après cela, Jésus parcourait la Galilée, car il ne voulait point parcourir la Judée, parce que les Juifs cherchaient à le faire mourir. Or la fête des Juifs, celle des Zutes, était proche. Ses frères lui dirent, « Pars d'ici et va en Judée, afin que tes disciples contemplent aussi les œuvres que tu fais. Personne n'agit en secret s'il cherche à se mettre en évidence. Si tu fais ces choses, manifeste-toi au monde. » En effet, ses frères non plus ne croyaient pas en lui. Jésus leur dit, « Le moment n'est pas encore venu pour moi, mais pour vous, le moment est toujours opportun. Le monde ne peut vous haïr, il a de la haine pour moi, parce que je rends de lui le témoignage que ses œuvres sont mauvaises. Montez-vous à la fête. Moi, je ne monte pas encore à cette fête, parce que le moment pour moi n'est pas encore accompli. » Après leur avoir dit cela, il resta en Galilée. Quand ses frères furent montés à la fête, alors il y monta aussi lui-même, non pas de façon manifeste, mais comme en secret. Les Juifs le cherchaient pendant la fête et disaient, « Où est-il ? » Il y avait dans la foule beaucoup de murmures à son sujet. Les uns disaient, « C'est un homme de bien. » Mais d'autres disaient, « Non, au contraire, il égare la foule. » Personne toutefois ne parlait ouvertement de lui par crainte des Juifs. On était déjà au milieu de la fête quand Jésus monta au temple et il enseignait. Les Juifs s'étonnaient et disaient, « Comment connaît-il les Écritures, lui qui n'a pas étudié ?» Jésus leur répondit, « Mon enseignement n'est pas de moi, mais de celui qui m'a envoyé. Si quelqu'un veut faire sa volonté, il reconnaîtra si cet enseignement vient de Dieu, ou si mes paroles viennent de moi-même. Celui dont les paroles viennent de lui-même cherche sa propre gloire. Mais celui qui cherche la gloire de celui qui l'a envoyé est vrai. Il n'y a pas d'injustice en lui. Moïse ne vous a-t-il pas donné la loi? Et nul de vous ne pratique la loi. Pourquoi cherchez-vous à me faire mourir? » La foule répondit, « Tu as un démon. Qui cherche à te faire mourir ?» Jésus leur répondit, « J'ai fait une œuvre, et vous en êtes tous étonnés. Moïse vous a donné la circoncision, non qu'elle vienne de Moïse, car elle vient des patriarches, et vous circoncisez un homme pendant le sabbat. Si un homme reçoit la circoncision pendant le sabbat, afin que la loi de Moïse ne soit pas violée, pourquoi vous irritez-vous contre moi parce que j'ai rendu la santé à un homme tout entier pendant le sabbat? Ne jugez pas selon l'apparence, mais jugez selon un juste jugement. » Quelques habitants de Jérusalem disaient, « N'est-ce pas celui qu'on cherche à faire mourir? Le voici qui parle ouvertement, et on ne lui dit rien? Est-ce que les chefs auraient vraiment reconnu que c'est lui le Christ? Cependant, celui-ci nous savons d'où il est, mais le Christ, quand il viendra, personne ne saura d'où il est. »
Alors Jésus s'écria, tandis qu'il enseignait dans le temple, « Vous me connaissez, et vous savez d'où je suis. Pourtant, je ne suis pas venu de moi-même, mais celui qui m'a envoyé est vrai, et vous ne le connaissez pas. Moi, je le connais, car je suis là de sa part, et c'est lui qui m'a envoyé. » Il cherchait donc à l'arrêter, et personne ne porta la main sur lui, parce que son heure n'était pas encore venue. Plusieurs, parmi la foule, crurent en lui et disaient, « Le Christ, quand il viendra, fera-t-il plus de miracles que n'en a fait celui-ci ?» Les pharisiens entendirent ce que la foule murmurait à son sujet. Alors les principaux sacrificateurs et les pharisiens envoyèrent des gardes pour l'arrêter. Jésus dit, « Je suis encore avec vous pour un peu de temps, puis je m'en vais vers celui qui m'a envoyé. Vous me chercherez et vous ne me trouverez pas, et là où je serai, vous ne pouvez venir. » Les Juifs dirent entre eux, « Où va-t-il se rendre pour que nous ne le trouvions pas ? Va-t-il se rendre parmi ceux qui sont dispersés, chez les Grecs et enseigner les Grecs ? Que signifie cette parole qu'il a dite ? Vous me chercherez et vous ne me trouverez pas, et là où je serai, vous ne pouvez venir. » Le dernier jour, le grand jour de la fête, Jésus debout s'écria, « Si quelqu'un a soif, qu'il vienne à moi, et qu'il boive. Celui qui croit en moi, des fleuves d'eau vive couleront de son sein, comme dit l'Écriture. » Ils disent de cela, de l'esprit qu'ils allaient recevoir, ceux qui croiraient en lui. Car l'esprit n'était pas encore donné, parce que Jésus n'avait pas encore été glorifié. Les gens de la foule, après avoir entendu ces paroles, disaient, « Celui-ci est vraiment le prophète. » D'autres disaient, « Celui-ci est le Christ. » Et d'autres disaient, « Est-ce bien de la Galilée que doit venir le Christ ? » L'Écriture ne dit-elle pas que c'est de la descendance de David et du village de Bethléem d'où était David que le Christ doit venir ? Il y eut donc, à cause de lui, division parmi la foule. Quelques-uns d'entre eux voulaient l'arrêter, mais personne ne porta les mains sur lui. Les gardes retournèrent vers les principaux sacrificateurs et les pharisiens qui leur dirent, « Pourquoi ne l'avez-vous pas amené ?» Les gardes répondirent, « Jamais homme n'a parlé comme parle cet homme. » Les pharisiens leur répliquèrent, « Est-ce que vous aussi vous avez été séduit ? Y a-t-il quelqu'un des chefs ou des pharisiens qui ait cru en lui ?» Mais cette foule qui ne connaît pas la loi, ce sont des maudits. Nicodème, qui était venu précédemment vers Jésus et qui était l'un d'entre eux, leur dit, « Notre loi juge-t-elle un homme avant que l'on ait entendu et qu'on sache ce qu'il a fait ?» Ils lui répondirent, « Serais-tu toi aussi de la Galilée ? Cherche bien, et tu verras que de la Galilée, il ne sort pas de prophète. » Évangile selon Jean, chapitre 8. Jésus se rendit au mont des Oliviers. Mais dès le matin, il se rendit de nouveau dans le temple, et tout le peuple vint à lui. Il s'assit et les enseignait. Alors les scribes et les pharisiens amènent une femme surprise en adultère, la placent au milieu et disent à Jésus, « Maître, cette femme a été surprise en flagrant délit d'adultère. Moïse, dans la loi, nous a prescrit de lapider de telles femmes. Toi donc, que dis-tu ? » Il disait cela pour le mettre à l'épreuve, afin de pouvoir l'accuser. Mais Jésus se baissa et se mit à écrire avec le doigt sur la terre. Comme il persistait à le questionner, il se redressa et leur dit, « Que celui d'entre vous qui est sans péché, lui jette le premier la pierre. » De nouveau, il se baissa et se mit à écrire sur la terre. Quand ils entendirent cela, accusés par leur conscience, ils se retirèrent un à un, à commencer par les plus âgés et jusqu'au dernier. Et Jésus resta seul avec la femme qui était là au milieu. Alors Jésus se redressa et lui dit, « Femme, où sont tes accusateurs ? Personne ne t'a condamné ?» Elle répondit, « Personne, Seigneur. » Et Jésus lui dit, « Moi non plus,
Je ne te condamne pas. Va et désormais ne pêche plus. » Jésus leur parla de nouveau et dit : « Moi, je suis la lumière du monde. Celui qui me suit ne marchera point dans les ténèbres, mais il aura la lumière de la vie. » Là-dessus, les pharisiens lui dirent : « Tu rends témoignage de toi-même, ton témoignage n'est pas vrai. » Jésus leur répondit : « Quoique je rende témoignage de moi-même, mon témoignage est vrai, car je sais d'où je suis venu et où je vais. Mais vous, vous ne savez pas d'où je viens ni où je vais. Vous, vous jugez selon la chair. Moi, je ne juge personne. Et si moi je juge, mon jugement est conforme à la vérité, car je ne suis pas seul, mais avec moi il y a le Père qui m'a envoyé. Dans votre loi, il est écrit que le témoignage de deux hommes est vrai. Moi, je me rends témoignage, et le Père qui m'a envoyé rend témoignage de moi. » Ils lui dirent donc : « Où est ton Père ? » Jésus répondit : « Vous ne connaissez ni moi ni mon Père. Si vous me connaissiez, vous connaîtriez aussi mon Père. » Jésus dit ces paroles dans le lieu où était le trésor, alors qu'il enseignait dans le temple, et personne ne l'arrêta, parce que son heure n'était pas encore venue. Jésus leur dit encore : « Je m'en vais, et vous me chercherez, et vous mourrez dans votre péché. Vous ne pouvez venir où je vais. » Les Juifs dirent : « Se tuera-t-il lui-même, puisqu'il dit : Vous ne pouvez venir où je vais ? » Et il leur dit : « Vous êtes d'en bas, moi je suis d'en haut. Vous êtes de ce monde, moi je ne suis pas de ce monde. C'est pourquoi je vous ai dit que vous mourrez dans vos péchés. Car si vous ne croyez pas que moi je suis, vous mourrez dans vos péchés. Qui es-tu ? Lui dirent-ils. Jésus leur répondit : « D'abord, pourquoi vous parlerai-je ? J'ai à votre sujet beaucoup à dire et à juger. Mais celui qui m'a envoyé est vrai, et ce que j'ai entendu de lui, je le dis au monde. » Ils ne comprirent pas qu'il leur parlait du Père. Jésus donc leur dit : « Quand vous aurez élevé le Fils de l'homme, alors vous connaîtrez que je suis, et que je ne fais rien de moi-même, mais que je parle selon ce que le Père m'a enseigné. Celui qui m'a envoyé est avec moi. Il ne m'a pas laissé seul, parce que moi je fais toujours ce qui lui est agréable. » Comme il parlait ainsi, plusieurs crurent en lui. Jésus dit alors aux Juifs qui avaient cru en lui : « Si vous demeurez dans ma parole, vous êtes vraiment mes disciples. Vous connaîtrez la vérité, et la vérité vous rendra libre. » Ils lui répondirent : « Nous sommes la descendance d'Abraham, et nous n'avons jamais été esclaves de personne. Comment dis-tu vous deviendrez libre ? » Jésus leur répondit : « En vérité, je vous le dis, quiconque commet le péché est esclave du péché. Or l'esclave ne demeure pas toujours dans la maison, le Fils y demeure pour toujours. Si donc le Fils vous rend libre, vous serez réellement libre. Je sais que vous êtes la descendance d'Abraham, mais vous cherchez à me faire mourir, parce que ma parole ne trouve pas de place en vous. Moi, je dis ce que j'ai vu chez mon Père, et vous, vous faites ce que vous avez entendu de votre Père. » Et ils lui répondirent : « Notre Père, c'est Abraham. » Jésus leur dit : « Si vous êtes des enfants d'Abraham, faites les œuvres d'Abraham. Mais maintenant, vous cherchez à me faire mourir, moi, un homme qui vous ai dit la vérité que j'ai entendue de Dieu. Cela, Abraham ne l'a pas fait. Vous faites les œuvres de votre Père. » Ils lui dirent : « Nous ne sommes pas des enfants illégitimes. Nous avons un seul Père, Dieu. » Jésus leur dit : « Si Dieu était votre Père, vous m'aimeriez, car c'est de Dieu que je suis sorti et que je viens. Je ne suis pas venu de moi-même, mais c'est lui qui m'a envoyé. Pourquoi ne comprenez-vous pas mon langage ? Parce que vous ne pouvez écouter ma parole. Vous avez pour père le diable, et vous voulez accomplir les désirs de votre père. Il a été meurtrier dès le commencement, et il ne s'est pas tenu dans la vérité, parce que la vérité n'est pas en lui.
Lorsqu'il profère le mensonge, ses paroles viennent de lui-même, car il est menteur et le père du mensonge. Et moi, parce que je dis la vérité, vous ne me croyez pas. Qui de vous me convaincra de péché? Si je dis la vérité, pourquoi ne me croyez-vous pas? Celui qui est de Dieu écoute les paroles de Dieu. Vous n'écoutez pas parce que vous n'êtes pas de Dieu. Les Juifs lui répondirent, « N'avons-nous pas raison de dire que tu es un Samaritain et que tu as en toi un démon ?» Jésus répondit, « Je n'ai pas de démon, mais j'honore mon Père et vous me déshonorez. Moi, je ne cherche pas ma gloire. Il en est un qui la cherche et qui la juge. En vérité, je vous le dis, si quelqu'un garde ma parole, il ne verra jamais la mort. » Maintenant lui dirent les Juifs, « Nous savons que tu as en toi un démon. Abraham est mort, les prophètes aussi, et toi tu dis, si quelqu'un garde ma parole, il ne goûtera jamais la mort. Es-tu plus grand que notre père Abraham qui est mort? Les prophètes aussi sont morts. Qui prétends-tu être ?» Jésus répondit, « Si je me glorifie moi-même, ma gloire n'est rien. C'est mon Père qui me glorifie, lui dont vous dites, « Il est notre Dieu ». Et vous ne le connaissez pas. Moi, je le connais. Si je disais que je ne le connais pas, je serais semblable à vous, un menteur. Mais je le connais et je garde sa parole. Abraham, votre père, a tressailli d'allégresse à la pensée de voir mon jour. Il l'a vu et il s'est réjoui. Les Juifs dirent, « Tu n'as pas encore 50 ans et tu as vu Abraham ?» Jésus leur dit, « en vérité, je vous le dis, avant qu'Abraham fût, moi je suis. » Là-dessus, ils prirent des pierres pour les lui jeter, mais Jésus se cacha et sortit du temple. Évangile selon Jean, chapitre 9. Jésus vit, en passant, un homme aveugle de naissance. Ses disciples lui demandèrent, « Rabbi, qui a péché, lui ou ses parents, pour qu'il soit né aveugle ?» Jésus répondit, « Ce n'est pas que lui ou ses parents aient péché, mais c'est afin que les œuvres de Dieu soient manifestes en lui. Il nous faut travailler, tant qu'il fait jour, aux œuvres de celui qui m'a envoyé. La nuit vient où personne ne peut travailler. Pendant que je suis dans le monde, je suis la lumière du monde. » Après avoir dit cela, il cracha par terre et fit de la boue avec sa salive. Puis il appliqua cette boue sur les yeux de l'aveugle et lui dit, « Va te laver au réservoir de Siloé », ce qui se traduit par « envoyé ». Il y alla, se lava, et quand il revint, il voyait. Ses voisins et ceux qui auparavant avaient vu ce qu'il était un mendiant disaient, « N'est-ce pas là celui qui se tenait assis et qui mendiait ?» Les uns disaient, « C'est lui !» D'autres disaient, « Mais non, mais il lui ressemble !» Et lui-même disait, « C'est bien moi !» Ils lui dirent donc, « Comment tes yeux ont-ils été ouverts ?» Il répondit, « L'homme appelé Jésus a fait de la boue, me l'a appliqué sur les yeux et m'a dit, « Va te laver à Siloé !» J'y suis allé, et je me suis lavé, et je recouvrai la vue. » Ils lui dirent, « Où est cet homme ?» Il répondit, « Je ne sais pas. » Ils menèrent vers les pharisiens celui qui avait été aveugle. Or, c'était un jour de sabbat que Jésus avait fait de la boue et lui avait ouvert les yeux. À leur tour, les pharisiens lui demandèrent comment il avait retrouvé la vue. Et il leur dit, « Il a mis de la boue sur mes yeux, je me suis lavé et je vois. » Sur quoi quelques-uns des pharisiens disaient, « Cet homme ne vient pas de Dieu, car il n'observe pas le sabbat. » D'autres disaient, « Comment un homme pécheur peut-il faire de tels miracles ?» Et il y eut division parmi eux. Ils dirent encore à l'aveugle, « Toi, que dis-tu de lui, qu'il t'a ouvert les yeux ?» Il répondit, « C'est un prophète. » Les Juifs ne crurent pas qu'il avait été aveugle et qu'il avait recouvré la vue, avant d'avoir appelé ses parents. Ils leur demandèrent, « Est-ce là votre fils, dont vous dites qu'il est né aveugle ?
Comment donc voit-il maintenant ? Ses parents répondirent : Nous savons que c'est notre fils et qu'il est né aveugle. Mais comment il le voit maintenant ? Nous ne le savons pas. Ou qui lui a ouvert les yeux ? Nous ne le savons pas non plus. Interrogez-le. Il est assez âgé pour parler de ce qui le concerne. Ses parents dirent cela parce qu'ils craignaient les Juifs, car les Juifs s'étaient mis d'accord. Si quelqu'un confessait que Jésus était le Christ, il serait exclu de la synagogue. C'est pourquoi ses parents dirent : Il est assez âgé, interrogez-le. Les pharisiens appelèrent une seconde fois l'homme qui avait été aveugle et lui dirent : Donne gloire à Dieu, nous savons que cet homme est pécheur. Il répondit : S'il est pécheur, je ne le sais pas. Je sais une chose, j'étais aveugle et maintenant je vois. Ils lui dirent : Que t'a-t-il fait ? Comment t'a-t-il ouvert les yeux ? Il leur répondit : Je vous l'ai dit et vous ne m'avez pas écouté. Pourquoi voulez-vous l'entendre encore ? Voulez-vous aussi devenir ses disciples ? Ils l'insultèrent et dirent : C'est toi qui es son disciple. Nous, nous sommes des disciples de Moïse. Nous savons que Dieu a parlé à Moïse. Mais celui-ci, nous ne savons d'où il est. Cet homme leur répondit : Voilà ce qui est étonnant, c'est que vous, vous ne sachiez pas d'où il est, et il m'a ouvert les yeux. Nous savons que Dieu n'exauce pas les pécheurs, mais si quelqu'un honore Dieu et fait sa volonté, celui-là, il l'exauce. Jamais encore on a entendu dire que quelqu'un ait ouvert les yeux d'un aveugle-né. Si cet homme n'était pas de Dieu, il ne pourrait rien faire. Ils lui répondirent : Tu es né tout entier dans le péché, et c'est toi qui nous enseignes ? Et ils le jetèrent dehors. Jésus apprit qu'il l'avait jeté dehors. Il le trouva et lui dit : Crois-tu au Fils de l'homme ? Il répondit : Qui est-il, Seigneur, afin que je croie en lui ? Tu l'as vu, dit Jésus, et celui qui te parle, c'est lui. Alors il dit : Je crois, Seigneur. Et il l'adora. Puis Jésus dit : Je suis venu dans ce monde pour un jugement, afin que ceux qui ne voient pas voient, et que ceux qui voient deviennent aveugles. Quelques pharisiens qui étaient avec lui, après avoir entendu ces paroles, lui dirent : Nous aussi, sommes-nous des aveugles ? Jésus leur répondit : Si vous étiez aveugles, vous n'auriez pas de péché. Mais maintenant vous dites : Nous voyons. Aussi votre péché demeure.

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0: Nous avons écouté Radio Emmanuel à l'heure de l'émission Comment des matins. 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Nous allons pouvoir écouter Radio Emmanuel à l'heure de l'émission Comment des matins. 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
1: 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Lorsque quelqu'un lui demandait quel était son message, Paul répondait, nous prêchons Christ crucifié. Pour les habitants de Corinthe, la prédication de la croix était une folie, une bêtise. Mais l'apôtre Paul dit, la folie de Dieu est plus sage que les hommes. Et la faiblesse de Dieu est plus forte que les hommes. Dans ce grand centre intellectuel qui était Corinthe, la croix de Christ était une pierre d'achoppement pour les enfants d'Israël et une pure sottise pour les païens. Les Corinthiens qui n'étaient pas régénérés demandaient un système philosophique. Mais, dit Paul, nous qui sommes nés de nouveau, nous connaissons mieux. 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
1: 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Nous avons écouté Radio Emmanuel dans leur émission Commandé Matin. Nous avons continué avec l'émission. 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Et comme ça, nous allons continuer avec l'émission. Que le Seigneur vous bénisse. Nous avons mis ton musique. Nous avons retourné tout à l'heure. Merci. Que le Seigneur vous bénisse.

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1: 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Il y a la Pâques des Juifs et il y a la Pâques chrétienne. 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Il entra dans le temple et il se mit à chasser ceux qui vendaient, leur disant, il est écrit, ma maison sera une maison de prière, mais vous, vous en avez fait de une caverne de voleurs. Il enseignait tous les jours dans le temple et les principaux sacrificateurs, les scribes et les principaux du temple cherchaient à le faire périr. Mais ils ne savaient comment s'y prendre car tout le peuple l'écoutait avec admiration. N'a pas fermé les yeux, non, petit moment, n'a baissé tête, non, et n'a fait une courte prière. 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Normalement, faut que l'argent qu'on gagne, faut changer là pour capable acheter dans l'argent juif là. Y a pas de vendre avec l'argent et païen. Vous savez donc que les diasporas, les juifs qui sortent de loin pour y rentrer, pour y capable venir offrir des sacrifices, il faut que yo normalement changer comme là. 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Il dit le lendemain, après qu'il fut sorti de Béthanie, Jésus eut faim, apercevant de loin un figuier qui avait des feuilles. Il alla voir s'il trouvait quelque chose, et s'en étant approché, il ne trouva que des feuilles, car ce n'était pas la saison des figuiers. Prenant alors la parole, il lui dit, que jamais personne ne mange de ton fruit. Et ses disciples l'entendirent. Ils arrivèrent à Jérusalem et Jésus entra dans le temple. Il se mit à chasser ceux qui vendaient et qui achetaient dans le temple. Il renversa les tables des chasseurs, des changeurs et les sièges des vendeurs de pigeons. Et il ne laissait personne transporter aucun objet à travers le temple. Et il enseignait et disait, n'est-il pas écrit, ma maison sera appelée une maison de prière pour toutes les nations, mais vous, vous en avez fait une caverne de voleurs. Marc, expliquez un petit peu mieux. Alors, nous prenons pour capable comprendre le contexte dans le texte. C'est ça qui fait que nous commençons depuis le verset 12. 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Là, côté que Jésus-Christ, en arrivant à Jérusalem, il voit que, juifs, ils viennent mettre un système que le Seigneur pas permette. 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C'est pas comme si, et bagaille bon Dieu qui est intéressé, mais c'est question de grandeur, de l'argent qui est intéressé. 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La première chose que Jésus-Christ fait, Jésus-Christ en arrivant dans le temple, il a chassé les vendeurs. Il a chassé les acheteurs. Les chassés vendeurs, les chassés acheteurs. Jésus-Christ entré dans le temple pour le purifier. Les Jésus-Christ rentré dans le temple pour le purifier. La première chose que Jésus-Christ fait, les chasser changeurs d'argent, les chasser les acheteurs. Pour qui ça fait Jésus-Christ fait cette action? Pour qui ça Jésus-Christ agit de cette manière? C'est parce que Jésus-Christ rentré dans le temple, il n'est pas rentré dans le temple, même genre lorsque Jésus-Christ rentré dans le cœur, Jésus-Christ pas rentré dans le cœur pour venir prier pour mauvais esprit qui accapare nous, mais il rentré dans le cœur pour chasser mauvais esprit. Et la Bible clairement dit que vous êtes le temple du Saint-Esprit. Ça veut dire que cœur, c'est le temple de Dieu. Dieu habitait dans le cœur. Cœur, c'est le lieu que Dieu résidait. Ça veut dire que normalement, lorsque mauvais esprit voulait accaparer un cœur, eh bien, les Jésus qui se rentraient dans le cœur, ça, les Jésus qui se rentraient dans la vie, ça, il n'est pas venu prier, mais il vient chasser la paix, bon Dieu, avec vous. 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Il pas rentré pour le venir dire, n'a prié, il pas venu parler doucement, parce que lorsque mauvais esprit rentré, yon côté, c'est pas prier. Jésus-Christ dit, dans Luc chapitre 10, il dit comme ça que je vous ai donné le pouvoir de marcher sur les scorpions, sur les esprits méchants, et puis il dit comme ça que, et rien ne pourra vous nuire. Ça veut dire que Jésus-Christ rentré, nous, ce Jésus-là, qui rentrait avec autorité pour chasser les changeurs et les acheteurs. 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Ça y a fait, c'est pas pour ça sacrifice là t'es là. Et deuxième bagage que nous avons gardé dans le passage là, c'est que Jésus-Christ lui renverser tabio, lui casser chaîne, lui prendre tout mouton, tout bœuf, tout taureau qui était là, lui dire allez, lui venir remercier pour le dire, eh bien, année ça, pas de bête qui mourir encore parce que moi, je suis l'agneau de Dieu qui ôte le péché du monde. 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Pas de table encore pour le dresser parce que moi-même, moi c'est sacrificateur là et moi-même, moi c'est sacrifice là. Alors, ou même qu'à côté me cougner, à quelque soit côté, certainement, bon message que Jésus-Christ veut faire comprendre. Lorsqu'il rentrait dans le temple, non seulement chasser mauvais esprits, mais il prend place pour là, place sacrificiaire. Calot tout après le prend, soufflet tout après le prend, vieille injure tout après le prend, l'ivine il prend le pour vous. C'est ça que fait parole, l'a dit, car Dieu a tant aimé le monde, qu'il a donné son fils unique, afin que quiconque croit en lui ne périsse point, mais qu'il ait la vie éternelle. Jésus-Christ est entré dans le temple avant sa mort, mais il a entré aussi dans le temple après sa mort. Il a entré dans le temple, même pendant sa mort, je peux dire. Il est rentré dans le temple pour faire qui ça? Il est rentré dans le temple pour le venir retirer toute barrière, parce que dans le temple, il y a une barrière. Normalement, l'évangéliste Matthieu, lorsqu'il a expliqué nos passages, ça, il dit nous que dans le parvis du temple, parce que le temple est traversé de trois étapes. Il était gagné le parvis, il était gagné le lieu saint, et il était gagné le lieu très saint. Alors que Monsieur Sayo, les vendeurs, les acheteurs, ils étaient dans le parvis, et certainement après ils sont entrés dans le parvis, puis ils ont été achetés, et puis ils ont pas le remettre bête 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Ça, il était rentré pour aller faire, il était allé pour être capable d'aller, n'est-ce pas, mettre en fait sacrifice là. Et même Jean, parole l'a dit, le souverain sacrificateur, ça lui fait l'entrée une fois pour toutes. Il rentrait dans le lieu très saint pour qu'il soit capable d'aller intercéder pour le peuple là. Alors Jésus-Christ, lorsque Jésus-Christ sur la croix, la Bible dit que lorsque Jésus-Christ montait croix, Jésus-Christ rivait sur la croix, et puis et automatiquement Jésus-Christ, nous jeunes ça dans Matthieu chapitre 27, à partir du verset 46 jusqu'au verset 53, mais verset qui puisse intéresser nous, c'est verset 51 jusqu'à verset 53, il dit voici, lorsque Jésus-Christ sous croix, pendant que Jésus-Christ criait, il dit Eli, Eli, lama tabassani, ça veut dire mon Dieu, pourquoi m'as-tu abandonné? Et puis la parole de Dieu dit dans le verset 51, le voile du temple se déchira en deux, depuis le haut jusqu'en bas, et la terre trembla. Et les roches se fendirent, les sépulcres s'ouvrirent. C'est ça le travail, ça Jésus-Christ fait. Il vient retirer, ça nous retirer une barrière entre nous-mêmes avec bon Dieu. Si autrefois nous avons besoin d'un sacrificateur pour offrir sacrifice là, mais je vous dis, la parole l'a dit, il a fait de nous un royaume et des sacrificateurs pour son Dieu le Père. 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
0: 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Radio Emmanuel a mis ensemble avec vous pour nous capables de préparer nous pour aller dans le ciel. 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

0: 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Prête l'oreille à mes supplications. 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
1: 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Nous avons écouté Radio Emmanuel. 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Mais on seul bagaille pour connaître. Pendant tout le temps, ça, c'est pour toujours un jour fixé sous Jésus. Et nous connaissons que le samedi, nous avons une émission commandée matin le samedi. Mais c'est une émission que nous prenons en reprise. C'est une émission dans la semaine que nous prenons. Nous mettons en reprise. C'est pas une émission proprement dit que nous faisons comme à chaque jour du lundi au vendredi. 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Merci beaucoup.

Après, pour écouter Radio Emmanuel, dans l'émission Commandé Matin, nous venons pour nous continuer avec l'émission. 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Non, pas dit que nous pourrons faire une étude exhaustive des de noms de Dieu dans le sens que nous pourrons avoir des connaissances approfondies, etc. Mais nous voulons tout simplement faire connaître l'importance du nom de Dieu. 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Pas de monde qui a ajouté dans la Bible, pas de monde qui a retiré dans la Bible. 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Ou bien pour venir avec des fausses doctrines qui pas rapport avec du tout de la Bible. 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
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Dans l'émission de l'enseignement, comment ça sa Trinité a, et puis comment la Bible explique la Trinité. 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Ça veut dire que caractère est capable d'exprimer sous plusieurs façons. Nous parlons aujourd'hui que nous connaissons que c'est un nom qui est très important et c'est un nom qui a en pile valeur. Nous sommes capables d'écrire comme un nom étant le nom principal de Dieu. C'est le tétragramme juif Yahweh YHWH. Ça c'est pour n'a pas exprimé le tétragramme de juif, c'est YHWH. En français, pour être capable d'écrire mieux, pour être capable de prononcer, c'est YHWE. Après ça, il y a une fois raccourci qui est le Jéhovah, pour qu'à exprimer l'ensemble, il y a le Jéhovah, nous connaissons Jéhovah, mais le nom, mais dans la langue hébraïque, c'est quatre lettres qui signifient Yahweh, YHWH. Donc, ça, c'est le nom propre de Dieu. Ça, en fait, c'est le seul nom hébraïque qui est propre à bon Dieu. Tout l'autre nom qu'il a ajouté, moi, j'ai expliqué déjà, c'est des noms qui exprimaient un caractère différent de sa bon Dieu. Et si ou t'a parlé avec un juif, je dis, il ne peut jamais citer le nom ça là qui est Yahweh. Pour qui ça? Parce que dans Exode chapitre 20, la Bible déclare qu'il ne faut pas citer le nom bon Dieu en vain. Donc, si ce n'est pas une circonstance bien déterminée qui fait juif la citer le nom bon Dieu, il ne peut pas citer le nom au hasard comme ça. Il ne peut pas prononcer le hasard comme ça parce que il y a un respect fondamental, il y a un respect extraordinaire pour le nom de Dieu. Donc, et c'est ça que fait dans Deutéronome chapitre 6, verset 4. Il dit que ça, que écoute l'Éternel, écoute Israël, l'Éternel, notre Dieu, c'est le seul Dieu. Écoute Israël, l'Éternel, dans Deutéronome 6, ma bon temps pour chercher. 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C'est ça, il dit, écoute Israël, l'Éternel, notre Dieu, est le seul Dieu. Donc, c'est texte biblique qui marche avec non, ça, que nous relais à Yahweh. Si, ou t'es qu'un pour faire une recherche, pour te connaître qui, non, qui marche à quoi, avec Yahweh, c'est Deutéronome 6, verset 4, qui ça dit, il dit, écoute Israël, l'Éternel, notre Dieu, c'est le seul Dieu. C'est ça, Moïse. C'est écrit dans Deutéronome chapitre 6, le verset 4. Et c'est lui-même que Juif prend pour dire que ça que la Trinité pas existé, pour faire comprendre que c'est un seul bon Dieu qui existait, et c'est lui-même, c'est seul vrai Dieu que Israël a servi. Nous allons laisser déchiffrer verset ça pour nous, est-ce que y a raison pour dire Deutéronome 6, verset 4, qui dit « Écoute Israël ». Israël, l'Éternel, notre Dieu, est le seul Dieu. Donc, nous pouvons essayer de ça. Donc, c'est révélation non ça, comme nous t'avons là, il paraît très tôt dans la Bible, parce que c'est le nom de l'Alliance. C'est lui-même qui, au Kababoué, que Yahweh, il traduit dans la langue, en français, qui signifie éternel. Yahweh, ma prensam, m'a courir ensemble avec vous. Yahweh, à chaque fois où est éternel dans la Bible, il mettait pour Yahweh. Ou pas, ouais, il écrit Yahweh dans la Bible française. On va pouvoir écrire Yahweh dans la Bible française, mais à chaque fois qu'on voit l'Éternel,
ça signifie Yahweh. Et c'est aussi le nom de l'alliance de Dieu. C'est aussi le nom de l'alliance de Dieu. Et vous pouvez voir que révélation, non ça, il peut le bail à qui est moun d'abord, c'est à Moïse. Dans Exode 3, verset 14. Exode 3, verset 14. Lorsque Moïse t'a rencontré bon Dieu dans le buisson Adam, et puis il t'a dit, bon Dieu, dis-moi qui est-ce pour me dire qui pral voye pour me délivrer peuple là. Et puis bon Dieu te dit Moïse, roi du peuple là, c'est Yahweh. C'est-à-dire je suis celui qui suis. Je suis celui qui suis. Donc c'est le premier monde que bon Dieu te fait révélation non ça à dans la Bible, c'est à Moïse dans Genèse 3, dans Exode 3 verset 14. Ça non a un signifie. Non signifie un bagage qui proche, une présence. Si on fait une présence, et remarquez bien que présence ça qui utilisé là, l'utilisé au présent. Ça veut dire que je suis celui qui sert. Ça veut dire que bon Dieu pas dans le passé, bon Dieu pas dans le futur, bon Dieu son éternel présent. Ça veut dire que ça va veut dire que bon Dieu parle le futur, bon Dieu parle le futur. Ça veut dire les wap dit que yon monde dans le futur, son monde qui pral vini, mais bon Dieu lui-même, puisque son c'est bon Dieu pas jamais existé. Il n'est pas de jambes créé. Bon Dieu t'a toujours existé. Donc, bon Dieu sont éternel présent. Pour ça que fin dit bon Dieu éternel présent, ça veut dire que bon Dieu pas de jambes vieilli. Bon Dieu pas de jambes vieilli. Jean bon Dieu y est qu'on y a, c'est qu'on s'en a pillé pour l'éternité. Et c'est ça que fait. Il dit, je suis celui qui suis, quel que soit, dans le moment qu'on va parler de bon Dieu, on va toujours conjuguer le présent. Ou a toujours conjugué le présent pour qui ça? Parce que si, ou pral dit dans le futur, c'est-à-dire que, ou a, c'est comme si bon Dieu pas existé qu'on y a. C'est dans le futur, la pied. Mais puisque bon Dieu sont éternel présent, c'est-à-dire que bon Dieu pas jamais vieilli, bon Dieu pas jamais dans le passé, toute bagarre a passé, la terre a passé, mon a mouri, tout ça qui existe, mais bon Dieu lui-même, l'a toujours été même genre. Et c'est ça que fait Jésus-Christ, il dit, Dieu est esprit. Dieu c'est pas physique qu'on peut le manier. Lors il a parlé de la main de Dieu, son forme d'analogie au fait pour être capable d'expliquer au bon Dieu. 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C'est ça qui fait que il y a quelques bagages qui exprimé et ça que Jésus-Christ lui-même lui vini sous la forme de l'homme parce qu'il pas qu'à venir sous la forme de Dieu. S'il vient sous la forme de Dieu, l'a impossible pour la terre accueillir premièrement et deuxièmement aussi l'a révélé incompréhensible à l'homme aussi. Donc ça prend une analogie, ça prend une façon de faire qui pour apparenter avec la pensée de l'homme et enfin pour l'homme qu'à comprendre. Et même lorsque vous essayez de comprendre bon Dieu, mais au bout des fins, vous pas comprendre tout mystère qu'il a bon Dieu vrai. Et ça fait qu'il y a des bagailles que intelligence ou pas qu'à finir comprendre très clair, et la Bible est au mystère. Et la Bible est au mystère. Nous connaissons qu'il y a plusieurs mystères dans l'Ancien Testament, qui étaient révélés dans le Nouveau Testament. Donc, et ça fait qu'il y a des fois, il y a des questions à poser, même là, il a essayé de répondre, il n'y a pas qu'à finir de répondre entièrement, parce que ça a allé au-delà de l'intelligence humaine. Par exemple, nous avons la Trinité. La Triunité, c'est un seul Dieu en trois personnes. Et là, nous disons un seul Dieu en trois personnes. Non, c'est en trois personnes distinctes, mais de même nature, mais d'existence et de subsistance distinctes, mais de même nature. Donc, même si, il y a une explication dans la Bible qui prouvait ça, nous pourrions le dire là, n'importe qui l'est, m'a fait étude l'ensemble avec vous, mais il était quand même un mystère. Parce que bon Dieu, en tant que Dieu, il n'est pas capable d'expliquer à 100%, parce que intelligence ou pas capable de intercepter complètement qui est ce monde bon Dieu, parce que bon Dieu était esprit. Et c'est ça Jésus-Christ dit, il dit, Dieu est esprit, il faut que ceux qui l'adorent, l'adorent en esprit et en vérité. Et il est très important, et ça fait que, ou pral ouais, que pral nous pral gon nouvelle naissance, pour que ça fait nous pral gon nouvelle naissance, pour bon Dieu te ka adopter nous. 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Et ça fait naissance que nous gagnons, que les nouvelles là, les naissances spirituelles. Et ça capable fort comprendre que, ça pral fort comprendre que, où sont êtres spirituels dans une enveloppe physique. Et c'est ça Jésus-Christ te dit Nicodème. Il dit que ce qui est né de la chair est chair. Moi, né de la chair, comment né de la chair? Maman, te mettez-moi sous la terre comme une créature de Dieu.
moi né charnellement. Moi né charnellement. Maintenant, ce qui est esprit, Jésus-Christ vini sur la terre qu'on y a, li bal la ville pour moi, et puis qu'on y a, ça qui vient arriver qu'on y a, moi né spirituellement. La naissance charnelle, c'est pas moi qui t'ai planifié ça, c'est simplement moi sorti dans origine que m'ba connaît que bon Dieu t'ai planifié ou bien ou mon compagnon Abdoula, c'est pas moi qui choisis, mais la naissance spirituelle, c'est moi qui choisis parce que faut m'gain compréhension pour m'ka entrer dans la grande famille de Dieu. Et ça que Jésus-Christ prend sans pour le dire, ce qui est né de la chair est chair et ce qui est né d'esprit est esprit. Donc faut qu'on ait de nouveau pour qu'à entrer dans le royaume bon Dieu, parce que le royaume bon Dieu son royaume spirituel. Pour que ça que fait, ils sont royaume spirituel parce que bon Dieu est esprit. Des fois nous voulons matérialiser le royaume non, nous voulons mettre toutes choses qui gagnent. 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Faut gon balance faire mon nan connaît d'abord ça bon Dieu promette, c'est la partie spirituelle d'abord. D'ailleurs, c'est ça Jésus-Christ dit la femme samaritaine. Il dit les vrais adorateurs, il dit Dieu est esprit, les vrais adorateurs adoreront le Seigneur en esprit et en vérité. Ça veut dire que premier bagage que bon Dieu fait, il bon on est sans spirituel. Donc l'on est spirituellement là dans où est l'esprit. Donc ça veut dire que c'est l'esprit qui gagne plus assise là, ça veut dire que bon Dieu promet tout d'abord la partie spirituelle. Mais immédiatement que la partie spirituelle fin accomplie, ou pas besoin de fatiguer corps, la partie matérielle a venu. Parce que dans Matthieu 6, 33, il dit, cherchez premièrement le royaume de Dieu et sa justice, et toutes les choses vous seront données par sur quoi? Toutes les choses vous seront données par sur quoi? L'a venu. 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Ou après bon Dieu a béni spirituellement, en même temps aussi, bon, excuse-moi, bon Dieu a béni matériellement aussi. Donc, l'important matin pour connaître ça, et l'important matin pour réaliser ça, et nous pourrons laisser analyser ça, nous dit là, très clair, pour nous voir que, est-ce que verset ça, que Jufio prend comme base pour dire que Dieu est son Dieu qui est unique, que la Trinité pas existé, nous pourrons laisser briser là en différents morceaux pour nous capables d'expliquer les plus clair et pour capables voir ça. Donc, il dit, écoute Israël, l'Éternel notre Dieu, l'Éternel est un, ou bien est le seul. Nous avons une partie qui dit l'Éternel est un, mais il y a l'autre version qui dit l'Éternel est le seul. Donc, en fait, verset ça que vous dit, qui démontrait que bon Dieu est un, si il y a un verset qui t'a exprimé que la Trinité c'est ce verset, nous allons l'expliquer très clair. Nous pourrons expliquer très clair que si il y a un verset qui est capable d'exprimer la Trinité de Dieu, ce verset ça, on pourra le voir tout d'abord, faut nous remarquer que thème l'Éternel là en lui-même, thème l'Éternel là en lui-même, thème l'Éternel que nous voyons en lui-même d'abord, limité au pluriel. Et mot clé que nous capables de joindre qui pourrait attirer attention là, c'est le mot un. Ça veut dire l'Éternel notre Dieu, l'Éternel est un. C'est le mot un. Gagnez deux mots en hébreu qui traduit un. Gagnez un mot qui est échad et gagnez un mot qui est échad. D'abord, ça échad là signifie d'abord. Si vous étudiez échad là à travers tout l'Ancien Testament. Ou après, le mot échad référé à une unité composée et non pas à une unité absolue. N'a pas étudié le premier mot échad là, n'a pas que dans la langue hébraïque là, mot qui traduit un dans la langue hébraïque, gain deux mots qui traduit. Le premier mot qui traduit échad, qui traduit un dans la langue hébraïque, nous joignons, c'est le mot échad. Le mot échad, il pas exprimé une unité absolue, il exprimé une unité composée. Et c'est mot ça que yo utilisé dans texte ça qui signifie un.
n'a pas exemple baou, par exemple dans Genèse chapitre 1 verset 10, il dit Dieu appela la lumière jour et il appela les ténèbres nuit. Il y eut un soir, il y eut un matin et ce fut un jour. Donc mot qui traduit par un ici là c'est échad. Ça veut dire que le soir et la nuit donnent une unité qui est unité composée. Donc l'ensemble du matin et l'ensemble du jour constitue ça n'est capable de le jour. Et ça, le mot que vous utilisez là, c'est échad. Mal prendre un autre mot qui traduit encore plus clair, c'est Genèse 2, verset 24. Il dit, c'est pourquoi l'homme quittera son père et sa mère et s'attachera à sa femme et ils deviendront une seule chair. L'homme quittera son père et sa mère et il s'attachera à sa femme et ils deviendront une seule chair. Encore ici, on a une unité composée. Et cette unité composée, il est traduit par qui ça? Par le mot échad. Ça veut dire que l'homme et la femme qui unions ensemble dans le lien du mariage, ils ont venu un. Et mot qui traduit un ça là, c'est échad. Donc ce qui veut dire que si Moïse te voulait relater, ça n'est capable de brûler l'unité absolue de Dieu, c'est pas échad qu'il t'a utilisé. Mais là, plus que le démontrer que Dieu, là, ici, c'est pas l'unité absolue, mais son unité composée que bon Dieu est, il utilisait le mot échad. Donc, c'est ça Moïse fait. Moïse utilisait le mot échad. Mais cependant, il y a un autre mot dans la Bible qui exprime ça. C'est le mot yachid. Y-A-C-H-U-D. Dans la langue hébraïque, qui signifie un aussi. Dans la langue hébraïque qui signifie un aussi. Par exemple, sur l'an Genèse 2, Genèse 22, verset 22, pour mettre accent sur le fils unique d'Abraham, nous parlons à Moïse pour l'utiliser que l'Abraham dit ton fils, le bon Dieu dit Abraham, ton fils, ton unique. Donc, Moïse utilisait le mot Yachid, Y-A-C-H-I-D, qui signifie un. Donc, si Moïse te voulait faire la démonstration du nom de Dieu par une unité absolue, qui ça l'a fait? Il n'a pas utilisé Echad, E-C-H-A-D, il a utilisé Yachid. Et nous connaissons que Yachid, c'est comme en français, lorsqu'on parle de un, ou utiliser un seul mot. Mais dans la langue grecque, dans la langue hébraïque, il y a des noms, il y a des mots qui, pour une seule signification, pour un seul nom dans la langue française, qui doit avoir plusieurs autres significations. Même en français, il y a des mots qui sont dilis, il y a des significations qui sont différentes par rapport à l'autre. Là, par exemple, lorsqu'on parle de amour en français, si on dit love, c'est une forme d'amour. Si on dit like, c'est une autre forme d'amour. Malheureusement, en français, nous pas gagné un jeu de mots ça. Et c'est la même chose aussi dans la langue hébraïque. Donc, là où dit un, on va parler de unité ou dit un, il y a deux mots qui traduisent. Ma présumé le pour bien très très bref parce que il y a deux mots, il y a un mot qui traduit unité absolue, il y a un mot qui traduit unité composée. Le mot qui traduit unité absolue, c'est yachid. Nous venons dans Genèse 22 verset 2 lorsque bon Dieu dit à Abraham, prends ton fils ton unique. Mais le mot qui traduit l'unité absolue, c'est échad, E-C-H-A-D. Et nous joignons dans Deutéronome 6, verset 4, côté que Moïse encore quitté. C'est Moïse qui écrit Genèse, c'est Moïse qui écrit Exode. Ça veut dire c'est même auteur. Ça veut dire si Moïse prend sang pour faire la différence entre Genèse 22, là il dit unicité 1, il utilise Yachid. Et puis dans le même texte, Deutéronome 6, verset 4, Moïse utilise Échad. C'est parce que Moïse n'a pas fait erreur. C'est Saint-Esprit qui t'a dicté lui, parce que toute écriture est inspirée de Dieu. Donc, c'est ça que fait Moïse. Si Moïse utilisait Échad, nous, Échad signifie une unité qui composait. Une unité qui composait. Je me prends ensemble avec vous, par exemple. Là, il a parlé de l'homme. C'est pourquoi l'homme quittera sa femme, à son père et sa mère, et les deux deviendront une seule chair. Nous te voyons que dans Genèse 2, verset 24, ici, c'est Échad qui a utilisé. Les deux, ils ont une unité composée. Et nous que l'un t'a parlé, il y a eu un jour, le mélange entre le soir et la nuit qui donne un jour. Encore, dans Genèse 1, verset 5,
Moïse utilisait échad aussi pour parler de l'unité composée. C'est ce même mot échad que Moïse utilisait dans Deutéronome chapitre 6 verset 4 pour parler que l'Éternel est un. L'Éternel est un. Donc encore pour démontrer que c'est pas une unité absolue, mais c'est une unité composée. Donc moi je connais que c'est un pile théologie m'a fait ensemble avec vous là. Et c'est pas intention pour me faire toute théologie ça avec vous, mais puisque nous entrer dans le système de l'étude du nom de Dieu, moi avancer ensemble avec vous, c'est pour qu'à comprendre aussi ça ne capable le niveau de la triunité de Dieu. Donc j'ai un pile l'autre bagaille que m'ta capable ajouter m'appuyer samedi à, mais puisque c'est pas l'étude de la triunité de Dieu que m'a fait l'étude du nom de Dieu, moi obligé puisque c'est Yahweh m'a fait et me dit Yahweh.

dans la langue hébraïque qui traduit. Une qui traduit par l'unité composée et l'une qui traduit par l'unité absolue. Et dans le cas de Deutéronome 6, verset 4, c'est l'unité composée Moïse utilisait. Et pourtant, dans Genèse 2, verset 2, Moïse utilisait un comme une unité absolue. Donc, on croit que ça me saute du là, les gars doivent faire tête un petit gens virer, mais on pas qu'on doit gagner tête virer parce que il y a quelques bagailles fort qu'on ait. Et c'est ça qui fait faiblesse nous-mêmes en tant que chrétiens de foi. Nous pas prendre temps pour nous connaître qui est ce bon Dieu n'a pas servi. Nous pas connaître qui est ce bon Dieu n'a pas servi pour aller faire discussion pour nous montrer que nous connaît pas ce etc. Mais quelques bagailles fort qu'on ait. Quelques thèmes fort qu'on ait. Là, on a parlé avec vous pour capable connaître. Par exemple, si on n'a pas l'avoir de régénération, si on n'a pas l'avoir de sanctification, si on n'a pas l'avoir de salut, de adoption, ça c'est des thèmes qu'on pas besoin que pour moun vinn dire parce que c'est des thèmes de base qu'on doit connaître et que pour capable renforcer la foi ou l'on connaît yo c'est pas pour aller en discussion ou connaît yo pour qu'à entrer en connaissance et pour qu'à servir bon Dieu encore mieux. La Bible dit mon peuple périt par manque de connaissance. La connaissance c'est marcher main dans la main avec la révélation. Yon moun ki connaît ça qui vient arriver, ça permet qu'on servir bon Dieu encore mieux. Ça me dit encore yon moun ki connaît ça permet qu'on servir bon Dieu encore mieux parce que on connaît ça à faire et on connaît dans qui niveau qu'on arrive avec bon Dieu. 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N'a pas pour écouter Radio Emmanuel. Nous dans l'émission commandée matin et c'est émission parole que vous choisissez pour écouter à chaque matin et nous espérons que bon Dieu va bénir davantage et bon Dieu va permettre que émission ça capable aider ou dans cheminement spirituel ou que on va servir bon Dieu avec plus d'engouement et avec plus de conviction aussi. Que le Seigneur vous bénisse. M'a retourner tout à l'heure après musique ça.

0: Radio Emmanuel, nous encore dans l'émission Comment des matins, nous arrivons dans la dernière partie émission. Je dis encore, comme d'habitude, nous avons avec nous un serviteur de Dieu qui a l'habitude de méditer dans l'émission. Et il a commencé une méditation, ça fait, je crois que c'est depuis le mardi. Et puis nous avons proposé pour être capable de finir. Et je dis à l'école finir avec méditation ensemble avec vous. M'a quitté pour capable faire ministère ensemble avec vous et comme ça m'a retourné après pour me clôturer l'émission. Frère Milor, comment nous y est?
1: Très bien, même.
0: Eh bien, mon cher, bon Dieu, fais-nous grâce matin, nous réveiller et nous prêts pour nous commencer matin, non? Comme ça
1: m'a. Je suis content mon corps, je commence le matin. Aussi, on vous
0: pas de problème. Donc, m'a quitté pour capable faire ministère, ok?
1: Ok,
0: bon Dieu, bénis, ok, d'accord.
1: Non, auditoire, nous saluons encore, nous disons merci du fait que nous connaissons tout à l'heure, attendez, non? Nous capables, hein, finalement, retenons encore maintenant pour nous capables de méditer ensemble avec selon Jean, mon Dieu, canaliser, non? Et nous avons toujours laissé nous, nous avons dit, nous avons dit qu'à utiliser nos gens voulés, et pour le bénir, nous nous voulons, pour l'encourager, exhorter, et puis réprimander, et tout le temps ça, j'ai mon Dieu, voulait forer les choses. Nous disons, mon Dieu, merci pour ça. D'abord, nous voulons continuer l'éducation sur, nous disons, mon Dieu, qu'on utilise la situation là pour être capable de supprendre le monde. Et bon Dieu fait ça en pile pour supprendre le monde. Parce que bon Dieu, qu'on voulait supprendre l'adversaire, supprendre les mouillots dans la situation là. Et notez bien que l'apôtre Paul, exactement les mêmes, bon Dieu t'a utilisé pour supprendre les barbares. On a prié pour nous-mêmes. Seigneur, nous te remercions infiniment, nous bénissons, nous glorifions, nous avons gloire, honneur, nous sommes en mérité. Mais nous avons ça, Seigneur, maintenant, demandez-vous, éternel notre Dieu, nous avons besoin de sérum, nous avons besoin, éternel notre Dieu, en parole, et c'est d'encouragement, nous avons besoin de parole, Seigneur Dieu, pour nous commencer, éternel notre Dieu, journée. On va chérir, à chaque instant de vie, nous connaissons, Seigneur, premier déjeuner de prendre, premier Seigneur Dieu, coup de l'eau de prendre, premier Seigneur Dieu, rachetez nous mon amour liquide de prendre, c'est la parole. Et normalement, ça, nous demandons au Seigneur Dieu de façon spéciale, on va utiliser Seigneur Dieu bouche-moi, on va utiliser comme canal, comme moyen, pour bénir le peuple, pour qu'attendez au Seigneur, à tout ailleurs. Et nous comptons sur l'oncle consacré au nom de Jésus. On dit que, maintenant, nous allons pour Actes chapitre 28. Côté que nous t'ai montré que l'apôtre Paul, tout cheminement était passé, que pour t'arriver sur l'île, ça, qui est l'île de Malte, ma plus verset à vous encore, Actes chapitre 28, verset 1er à 7. Après nous être sauvés, nous reconnûmes que l'île s'appelait Malte, après nous être sauvés. Et nous tenons dans le contexte pour vous. On dit que c'est l'apôtre Paul, après que il était César, il commence à prêcher dans le il commence à prêcher, parler avec Juffio, commence à prêcher l'évangile, gros négio, gros autorité de fâché. Et au témoin Paul devant Festus, qui est un gouverneur. Et à ce moment-là, nous avons dit aussi que Paul demandait qu'il faut appel à César. Parce que l'autorité a demandé Festus pour livrer Paul à eux-mêmes, l'autorité juive. Maintenant, Paul qui fait appel à César parce que Paul connaît la loi. Il fait appel à César. Et non, Paul qui fait ça, et Festus, pas bien le choix, pour écouter son droit citoyen romain à gagner, parce que Paul te fait appel à la nationalité romaine pour lui dire qu'il fait appel à César. Et à ce moment, tout citoyen romain a le droit à ça. C'est pas un jugement avant que le juge lui demande pour faire appel à César pour la juger devant César. Et non, Paul te fait ça, et fait ce obligé de mettre monsieur en garde à vue en prison, jusqu'à ce qu'il te devait transférer en Italie. On avait dit à Rome. Et nous, il était passé, il y avait plusieurs jours, c'est pas bien avion là, ça, pas bien terrain plus rapide là, ça, c'est pas bateau. Et nous, il était fait 14 jours sous de l'eau, côté que il était grand pire vent. Et bon Dieu, il était utilisé Paul même, dans la situation ça, pour que même conseiller s'en tenir là, mais démarche, mais tactique qu'il doit employer, pour qu'il soit sorti dans la situation ça. Et mon Dieu, il fait intervention même auprès de Paul, dans révélation, que de le voir ange parler avec lui, qui dit, bah, il y a une même qu'à mourir. Et non, Paul, qui vient à Tiri, sur l'île, ça, qui est l'île de Malte. Et, maintenant, la Bible dit non, que, il était le monde, ça, au barbare. Pourquoi ça, barbare? Parce que, il n'y a pas, gèle habitude de battre gagner par rapport à habitude grecque là, habitude romain, ça veut dire si tu, même, c'est comme si on s'est des gens qui n'ont pas éclairé, il y a eu le baba, du fait qu'il n'y a pas de même culture avec eux, ouais, il y a eu le baba. Et maintenant, il va vivre isolé dans l'île. Et non, ouais, Paul, on dit Paul, t'es prêt. Il t'a accueilli Paul, réellement, et non un Paul qui a le prend paille pour faire du feu, pour l'alimenter du feu. Hein. Et non un ouais, bon serpent, on dit un serpent venimeux, maintenant, qui vient mordre Paul, parce que le serpent a dormi dans paille là. Mais Paul prend, maintenant Paul passe en la prend serpent. C'est pendant la plaque qu'il a du feu, le serpent vient réveiller, et puis mordre Paul. Et puis, nous voyons que, habitant l'île Sahara, de après temps, il était commencé à faire, il était en coutume de superstition, parce que, il était très superstitieux. Il était estimé que, maintenant, Jean, mec, ça a sorti dans la situation Sahara, Paul sorti dans le naufrage Sahara, et puis voilà que, mon malheur encore vient révéler. Et il te montre aussi que, il y a des malheurs, malheur sur malheur privé, ça veut dire que les gens ont misinterprété la situation. Parce qu'il a dit son bagarre au fer. Il a dit c'est un péché, c'est péché à payer. Il a dit c'est tombeau ou tombé. Il a dit que, c'est chance ou pas gagner. Donc, il a dit c'est condamné ou condamné. Vous comprenez? Il a fait tout pronostic sur lui-même. Ça veut dire qu'il y a des gens qui sont très superstitieux. On va arriver où, ils disent qu'on a bon main d'elle. On va voir, ils disent qu'on reste sur une situation où tomber. Quand on s'en dit là, c'est une situation, non trempée, non foule. Non trempée, non situation. On fait un bagage qui n'est pas bon. Eh bien, peuple, ça a été superstitieux parce que qu'ils ont dit, voilà que, maintenant, la justice, maintenant, tombée sous Paul. Je vous dis le verset 7, verset 4 là. Quand le baba vint vire l'animal suspendu à sa main, il se dit les uns aux autres, assurément cet homme est un meurtrier. Vous voyez? Puisque la justice n'a pas voulu le laisser vivre après qu'il a été sauvé de la mer. Ça veut dire, la justice, on a dit, il interprète la justice ici comme une divinité, puisque bon divinité qui va venir monsieur vivre, parce que après tout ça, monsieur, tout passé là, ça veut dire pour serpent venimeux ça a mordu monsieur, eh bien, c'est la justice qui a exercé contre monsieur son meurtrier. C'est comme ça interprété et sacré Paul là. Moi, je dis que bon Dieu pourrait l'étonner, monsieur, il va l'étonner, baba, que habitant ça, que yo te les barbares, te le barbare par rapport à culture romaine, et comme si son état de vie sont isolés, puisque isolés et le barbare. À ce moment-là, nous avons Paul qui s'est crumen et puis animal là qui est tombé. Et on a pris le temps que Paul mourit, Paul tombé. Subitement, il mourit, nous avons Paul qui vive. Et finalement, nous avons été changé d'avis par rapport à la situation Paul-là. Et me dit que nous avons bon Dieu fait des promesses à travers parole. Nous avons bon Dieu dit par un grain de cheveux, nous avons tout cas sorti, sans le baba et permission. Le nom lire dans Luc 21, verset 18, il dit, mais il ne se perdra pas un cheveu de votre tête. Hein? Mais il ne se perdra pas un cheveu de votre tête. Non, hein, que Jésus-Christ t'a parlé et il dit, disciples, eh bien, c'est mettre pour l'autorité, même pour grain de cheveux sorti. On n'a pas besoin de peur, on n'a pas besoin de crainte, quelle que soit la situation, nous trouvons loin, c'est que moi-même, moi, j'ai contrôle la situation. Moi-même, moi, j'ai tout contrôle. Problème, non? Et à ce moment-là, on va besoin de peur, on va rester sans crainte. Et nous, dans Psaume 34, verset 8, Noël l'Éternel, Noël Salmiste dit, l'ange de l'Éternel campe autour de ceux qui les craignent et il les arrache au danger. L'ange de l'Éternel campe autour de ceux qui les craignent et il les arrache au danger. Ça c'est Psaume 34, verset 8. Et Noël que tout promesse à eux, il a accompli dans la vie, serviteur bon Dieu. Dans toute promesse à vous, que bon Dieu fait vous, il y a un accomplissement dans la situation que vous confondez. Nous voulons dire, maintenant, si ou devant il y a la mer rouge, si devant, maintenant, il y a une muraille, Jéricho, qui barre vous, ou entrer dans le projet que l'Éternel vient pour vous, c'est que pour mettre ça, c'est pour vous. Et pour tout, que bon Dieu a pu tourner le monde, a pu tourner maintenant ennemi, hein, a pu tourner frère, a pu tourner soeur, a pu tourner le monde qui est dans l'environnement, qui a mis interpréter la situation, là, eh bien, tout le monde s'est pris le rentre. Parce que l'Éternel va servir de situation là pour le surprendre yo. Et même pour augmenter la foi yo. Et même pour provoquer la crainte de Dieu la caillou. Parce que yo te besoin de situation ça pour te venir de confiance dans mon Dieu. Avec situation là, il va à la mort. Situation là, c'est pour la gloire de Dieu. C'est pour ramener moun vivre de mon Dieu. C'est la raison pour laquelle le royaume, bon Dieu, est différent du royaume mondial. C'est tout en notre vie liée. C'est tout en notre pratique liée. Ça peut dire que l'apôtre Paul vient passer 14 jours sur l'homme ça et puis vient tomber dans la situation ça. Eh bien, bon Dieu t'a utilisé juste pour convaincre maintenant ces gens isolés de cette île. C'est que Mounsa a ouvert une joie de mon Dieu. Ça veut dire, il connaît le grand Dieu. Eh bien, c'est là que je voulais arrêter une méditation avec vous. C'est que je voulais dire que l'Éternel utilise quelque sa situation pour le tourner le monde. Situation là, c'est pas pour vous lier. Et bien, au même cas de situation, c'est l'autre monde qui va le vivre. Qui va le vivre de bien faire situation là. Parce qu'il a besoin de ça à l'évangile, il a besoin de miracle ça. Il a besoin de l'Éternel sortir dans la situation ça, lui-même, pour la foi qui a augmenté. lui-même pour capable de confiance dans mon Dieu, lui-même pour capable de l'autre façon lire mon Dieu, pour capable de l'autre compréhension de mon Dieu. Et bien ces situations-là, c'est même bon Dieu qui utilise. C'est aussi eux-mêmes qui sont disponibles. Et bien c'est eux-mêmes qui utilisent. On va dire, parfois on dit pour qui ça, mais on ne pas connaît, que c'est lui-même qui décide d'utiliser eux-mêmes la situation. Et pour montrer comment moun qu'on persévérer, même dans la souffrance. Il utilise cette situation-là pour montrer comment moun qu'on persévérer dans mon Dieu, même dans le divorce. 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comment moun rete dans mon Dieu, en dépit de toutes les vicissitudes de la vie, en dépit de tous les chaos de la vie, bon Dieu veut montrer que gen moun encore qui croit dans lui et qui a persévéré dans lui, sans intérêt, sans condition. Et c'est ça, bon Dieu, voulait montrer aux ennemis, à l'ennemi. C'est ça, bon Dieu, voulait montrer des mouns qui croient dans lui toujours. Des mouns, dans la maladie-là, dans le cancer-là, ils croient dans mon Dieu. Ce cabane de l'hôpital-là, il y a des confiances encore dans mon Dieu. Bon Dieu voulait que l'ennemi, hein, bon Dieu voulait que des mouns qui voient ça, des autres mouns à observer ça, qui ont dit certainement son Dieu existe. Certainement, bon Dieu là, il est vivant. Certainement, bon Dieu là, il existe réellement. Parce que on a qu'à passer la situation, ça. Eh bien, c'est encouragement ça, bon Dieu, vous et vous-même, chers auditeurs et chères auditrices. Donc, quoi que vous êtes bénis par rapport à méditation, ça, à encouragement, ça, le Seigneur, vous et vous-même. Qu'on y a annoncé dis encore que bon Dieu pral étonner monde. 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Même Jean était étonné babayo, il était étonné monde ça qui t'a vu sous il ça par rapport à serpent ça qui était mort de Paul et Paul était resté vivant au Dieu. 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Seigneur, nous te remercions, nous bénissons, nous glorifions, nous bon gloire infiniment, Seigneur, parce qu'on sait mettre la vie, nous, vous-même étant notre Dieu qui contrôle la vie nous, c'est vous-même étant notre Dieu qui compte projet que vous formez sous nous. Vous dites nos paroles, vous pas formez un projet de malheur, mais son projet de paix. 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Normalement, ça, est à notre Dieu, nous demandons, papa chéri, mon amour, à faire provision pour vous-même. 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Que vous mettez au large, papa chéri, mon amour, que vous retirez du filet de la gêleur. Alléluia. Pour y avoir libre. Il y a volé, Seigneur Dieu, ton petit oiseau. 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Nous connaissons un délivrance, Seigneur. Alléluia. Sans pareil. Délivrance sans limite. Délivrance sans borne. Alléluia. Merci, Seigneur. 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
0: 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Après, pour écouter Radio Emmanuel, nous avons une émission commandé matin. 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

0: 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Nous sentons contents pour nous ensemble avec vous comme d'habitude. 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
1: 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C'est la raison pour laquelle l'émission ça n'a pas toute importance lui. 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Dans le nom de Jésus-Christ, allez sera voir le règne, dans toute puissance, au siècle des siècles. Amen. Amen. Bon, nous voulons maintenant garder avec vous Marc chapitre 14. Dans Marc chapitre 14, il y a plusieurs événements passés dans la journée jeudi ça. Je t'aimerais garder, je mets ça avec vous, parce que l'important. Et chaque événement qui arrive dans la journée, ça, c'est que il va arriver pour rien. C'est que c'est seulement la mort Christ même. Une semaine, c'est ça, son semaine qui est important, son semaine cruciale, parce que son semaine, côté que, ces dernières semaines, qu'avant résurrection, que Christ peut le passer avec disciples, Ça veut dire son semaine qui est toute importance li dans Dieu bon Dieu. Et Marc dit non dans Marc chapitre 14 va pour même. 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Hein? Mais m'envler mettre accent plus sur l'agonie de Jésus-Christ à Gethsémané. Qui vraiment, qui sont partis, qui touchaient nous-mêmes, en tant que tels. Oui. C'est, nous voulons faire ça. Et puis ensuite, dans la même semaine, Judas trahit Jésus. Dans jeudi. C'est la même semaine, ça, Judas trahit Jésus. Et à ce moment-là, et en même temps, moi, je voulais montrer que comment, dans le même moment, ça, comment les disciples ont abandonné Jésus. Ils ont abandonné Jésus. Et ça veut dire c'est important pour comprendre ça, parce que l'événement, ça a eu grand pile valeur pour nous-mêmes et pour bon Dieu. D'abord, dans Marc chapitre 14, verset 1er, la Bible dit donc que la fête de Pâques, m'appelez vous-même, et des pains sans levain devaient avoir lieu deux jours après. Les principaux sacrificateurs et les scribes cherchaient comment saisir de Jésus par ruse et le mettre à mort, car ils disaient pas en pleine fête, afin qu'il n'y ait pas de tumulte parmi le peuple. Nous voulons profiter de cette patra pour maintenant sous Jésus. Et vous connaissez bien sa patra, vous croyez que il y a l'autre intervenant qui parle de Pâques, sa patra. Pâques, c'est

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Zo animal là pas écraser. Il n'y a pas de craser zo. 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Vous comprenez? C'est que, non, et que événement ça est produit dans le jour je dis ça. Maintenant, et non, et que dans même jour je dis à ce jour ça que Judas aussi va trahir Jésus. Judas va trahir Jésus parce que les gars ont cherché pour prendre Jésus. Mais maintenant, les gars ont supposé saisir Jésus. Maintenant, le moment, Jésus est dans le temple. Pour qui ça, monsieur, pas de prendre Jésus pendant qu'il est dans le temple? 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

0: 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J'en dis là. Vous comprenez? Ça, c'est important. Ça, c'est vraiment important pour comprendre que ne vous pas saisir Jésus-Christ pendant le temps de tout total avec lui. 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Pour qui ça ne pas saisir? Pour qui ça ne pas parler tout le temps de notre plan? 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Ça veut dire, Jésus-Christ n'a pas de raison, la Bible a raison, elle dit qu'il y avait une arrêté qu'un criminel, quand on volait, quand on bandit. Ça, c'est important. C'est pour l'accomplissement de la prophétie de Dieu. Et il était supposé trahi même par un monde qui était dans le ciel, par Judas. Okay? C'est l'accomplissement de la parole de Dieu. Maintenant, un événement qui est important pour moi encore, c'est l'agonie de Jésus-Christ dans le jardin de Gethsémani. Pour montrer que Jésus-Christ, il a souffert à l'abandon de mon avel. Jésus-Christ, Négo dit, il ne va pas abandonner Jésus-Christ. Négo dit, mettre là, m'a toujours avec. L'autre verset 27. Même pour verset 27, par exemple, après Jésus-Christ finit, rompt. Et là, même, dans le même moment, ça, comme dit aussi, dans le même moment, ça, Jésus-Christ institue sa relais, la sexaine. Côté qu'il prend du temps, ok, avant la molle, pour l'aller en droit, retirer, pour l'aller manger avec les disciples. Et la même journée, ça, ils ont institué, ça veut dire, la Sainte Cène mettait sous pied. Ça veut dire des moments qui rappelaient nous, à chaque instant, nous fait, qui nous avancé près de la table du repas du Seigneur, c'est qu'ils nous annoncé, nous rappeler la mort. Vous comprenez? C'est là où on a institué la Sainte Cène. La même, je dis ça. Maintenant, c'est l'agonie de Jésus-Christ. Il voulait montrer que Jésus-Christ est en tant que Dieu sur la terre et il était une partie humaine. Partie humaine, non, il n'est pas contraire à notre essence humaine. Bien que Jésus-Christ est Dieu lié, mais partie humaine, là, qui manifeste quand même. Maintenant, Jésus-Christ fait une par la disciple, les disciples, voilà. En vérité, je te le dis, verset 30, aujourd'hui, cette nuit même, avant que le coq chante deux fois, trois, tu me reviendras trois fois. C'est à Pierre la parler parce que Pierre dit que le pape Jean me réunit, qu'on connaît que la Pierre est venu réunir Jésus-Christ. Ça peut montrer la faiblesse de l'homme. Okay? Maintenant, Jésus-Christ retire, Jésus-Christ a prié. Parce que douleur, parce que souffrance-là vient atroce. Maintenant, l'heure après arriver, Jésus-Christ estime que faut aller prier le Seigneur. Parce que c'est dans le Jésus-Christ nous a dit, dans le moment vérité. Dans le moment vérité. Maintenant, verset 30 dit non, ils allèrent ensuite dans un lieu nommé Gethsémani. Et Jésus dit à ses disciples, asseyez-vous ici pendant que je prie. Maintenant, il prie avec lui Pierre, Jacques et Jean. Il laisse les gens dans la porte là. Hein? Dans la porte ville là. Et puis il dit, Pierre, en allez, nous allons juste s'émaner. Maintenant, Jésus-Christ allait dans son jardin hein, pour aller prier. Il prie avec lui Pierre, Jacques et Jean. Et il commença à être saisi de foi et d'angoisse. Tandis ça la Bible dit non, hein, c'est important. Il commençait à être saisi de foi et d'angoisse. Ça veut dire Jésus-Christ commençait des problèmes. Jésus-Christ angoissé. Ça veut dire Jésus-Christ identifié avec nous. Parce que ça veut dire, les gens angoissés, les gens ont peur, les gens ont des problèmes, ça veut dire au moins nous avons référence. Nous avons un monde qui te saisit de foi. Nous avons un monde qui partit maintenant avec des problèmes, qui est angoissé. Il n'a pas de Jésus-Christ, il n'a pas bien peur de parler de partir maintenant parce que c'est lui-même qui identifie avec nous. Mais il était sans péché. Et ça fait force partir. Force Jésus-Christ n'a pas ici maintenant. Et ça fait qu'à ce moment-là, nous-mêmes, bien que, en dépit de gens de cahiers, en dépit des situations chaotiques, mauvaises que nous avons cahiers, maintenant, ça veut dire que le sang de Jésus-Christ a ses puissants, la mort et la résurrection de Christ, il y a assez de pouvoir pour retirer notre situation, parce que Jésus-Christ connaît même bagala, même situation. C'est Jésus-Christ qui a compris, il compatit à problème nous. Il comprend la situation. Nabdou Frem, Sem, Jésus-Christ connaît la situation qu'on a là. Parce qu'il est angoissé et tout. Jésus-Christ connaît l'angoisse parmi nous là. Jésus-Christ connaît qui angoisse, qui peur qu'à traverser là. Jésus-Christ connaît. Jésus-Christ connaît ses blessures. Jésus-Christ connaît. Et là, il ne peut pas de vous dire que oui, Jésus-Christ, il saisit des fois et d'angoisse. Il leur dit, mon âme est triste jusqu'à la mort. Restez ici, éveillés. Ouais, nomme Jésus-Christ triste. Nomme Jésus-Christ triste. Tristesse fait partie de la vie humaine. Mon âme est triste jusqu'à la mort. Jésus-Christ, c'est la mort, venu sous lit. Mais, Jésus-Christ, il a accepté la mort. Il n'a pas défendu par rapport à la mort, il a pouvoir pour ça en tant que Dieu. Pour ta commander la mort. Mais il a accepté en tant que tel. Alléluia. Il n'a pas usé de force, il n'a pas usé de pouvoir pour sortir de la situation. Oh, alléluia. Restez ici éveillés. Écoutez, la situation de Jésus-Christ, il n'y a pas de monde qui est veillé avec elle. Parce que si vous veillez, ça veut dire si vous faites des cibles abdomen. Frère, sœur, situation est là. Même si tu as l'homme qui a besoin de prier, il n'a pas besoin de prier 24 sur 24. Il faut aller dormir. Même si tu as besoin de prier, il n'a pas besoin de prier 7 jours sur 7. Même si on a besoin de prier, il n'est pas gêné 24 heures sur 24. C'était Jésus-Christ dans la situation. Hein? Mais disciples disent ces petits vieux. Maintenant, restez éveillés. Disciples ont dormi. Et puis, il s'avança un peu, se jeta contre terre et pria. Que s'il était possible, cette heure s'éloigne de lui. Tendez la parole. Écoutez la parole de Jésus-Christ. Écoutez ça. Abba Père. Toutes choses te sont possibles. Éloigne de moi cette coupe. Toutefois, non pas ce que je veux, mais ce que tu veux. Maintenant, Jésus-Christ a plusieurs reprises à faire prier. La côte d'Ispiole dit, il va être abdormi. Mais ça montre le verset 36. Bien-aimé, prends courage dans la situation où il y a. 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Si c'est possible. Toutes choses te sont possibles. Éloigne de moi cette coupe. Jésus-Christ clair. Comme ça, dur. Bien-aimé, écoutez. Maintenant, qui coupe à boire qu'on y a là? Jésus-Christ dit, si on veut suivre lui, il faut être pour croire. 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Ou qu'à boire n'importe quelle coupe, ou qu'on est dans la vie de chaque jour. 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Quand on t'a arrêté, quand on est brigand, quand on est criminel, quand on est bandit. 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Seulement, il est identifié là avec nous. du fait qu'il est identifié là avec nous, automatiquement, il prend toute marionnette. 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Parce que, en acceptant de boire cette coupe, et jusqu'à la mort, Jésus-Christ a remporté la victoire. 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Il a vécu l'ennemi, il a vécu le diable, il a vécu l'adversaire, Satan, Lucifer, à la croix. Maintenant, tout ce que nous sommes en train de subir sur cette terre, les épreuves, c'est pour notre formation. C'est pour mon Dieu aller plus loin avec nous. Oui, c'est pour notre formation, bien-aimé. Ou quand la situation va bien accepter, ou quand on va bien accepter ça, parce que la situation est dure, parce que ce n'est pas une solution, parce que c'est lui-même qui veut nous retirer. Mais regardez bien, l'Éternel va répondre pour Jésus qui ça. Le Père a gardé le mutisement. On a fini avant. Bon Dieu fait silence, il va répondre Jésus-Christ en prière là. Est-ce que vous comprenez? Il fait silence, il va répondre lui. Et Jésus-Christ va mourir quand même. Eh bien, Jésus-Christ conclut prière là, vous le dites. Toutefois, non pas ce que je veux, mais ce que tu veux. C'est que nous, en souffrance, Jésus-Christ est seul. 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C'est formation, c'est l'école là, faut passer par là. 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Ou pas mourir, ou pas rester là-dedans, définitivement. Parce que Jésus-Christ n'est pas quitté dans la mort. Jésus-Christ est ressuscité. Amen. Eh bien, la situation où il y a, l'angoisse où il y a, la peur où il y a, l'effort où il y a, Jésus-Christ a ressuscité, l'a retiré, amen. De la même façon que lui-même, il n'est pas traité dans la mort. Il n'est pas traité dans l'humiliation. Hein? Eh bien, l'ange est venu rouler roche là. Et puis Jésus-Christ est ressuscité. Et l'ange a fini rouler roche là. 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Vite dans la vie. Amen. Par contre, qui sort bien dans la vie, qui angoisse, qui la mort, qui tristesse, qui la peine, qui séparation. Mais bien aimé, le Seigneur a déjà fait de la provision. Restez ferme et inébranlable. Résistez jusqu'à ce que Christ ressuscite vous. La situation est là. 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Aidez-vous par sauter classe. 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

Nous avons écouté Radio Emmanuel à l'heure de l'émission Commandé Matin. Nous arrivons à faire l'émission. Nous avons fini, nous sommes capables de dire nous presque fini parce que nous avons dépassé les trois quarts de l'émission maintenant. Nous sommes bien contents et nous connaissons que tout le temps ça a été passé devant le récepteur ou bien devant le téléphone nous, pour écouter l'émission. C'est un temps qui est bénéfique pour nous. Et nous sommes toujours capables d'essayer de faire effort pour nous capables de continuer. 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

0: 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M'attendez nous dans Floride, nom c'est sûr Christ. 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Bonne journée avec Jésus.
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1 Samuel chapitre 17, à partir du verset 12. Or David était le fils de cet Éphratien de Bethléem de Juda, nommé, un instant s'il te plaît, Or David était fils de cet Éphratien de Bethléem de Juda nommé Isaïe, qui avait 8 fils et qui du temps de Saül était vieux, avancé en âge. Les 3 fils d'Isaïe avaient suivi Saül à la guerre. Le premier-né de ses 3 fils qui était parti pour la guerre s'appelait Eliab, le second Abinadab, et le troisième, Shama. David était le plus jeune. Et lorsque les 3 aînés eurent suivi Saül, David s'en alla de chez Saül et revint à Bethléem pour faire paître les brebis de son père. Les Philistins s'avançaient matin et soir. Il se présenta pendant 40 jours. Isaïe dit à David, son fils, « Prends pour tes frères cette fat de grain brouti et ses 10 pains, et cours quand vers tes frères. Porte aussi ses 10 fromages au chef de leur milieu. Tu verras si tes frères se portent bien, et tu m'en donneras des nouvelles sûres. » Ils sont avec Saül et tous les hommes d'Israël dans la vallée de Terrebinthe, faisant la guerre aux Philistins. David se leva de bon matin. Il laissa les brebis à un gardien, pris en charge, et partit comme Isaïe le lui avait ordonné. Lorsqu'il arriva au camp, David était en marche pour se ranger en bataille et poussait des cris de guerre. Israël et les Philistins se formèrent en bataille, armés contre armés. David remit les objets qu'il portait entre les mains du gardien de bagages et courut vers les rangs de l'armée. Aussitôt arrivé, il demanda à ses frères comment ils se portaient. Tandis qu'il parlait avec eux, voici, le Philistin de Gath, nommé Goliath, s'avança entre les 2 armées, hors des rangs des Philistins. Il tient les mêmes discours que précédemment, et David les entendit. À la vue de cet homme, tous ceux d'Israël s'enfuirent devant lui et furent saisis d'une grande crainte. Chacun disait, « Avez-vous vu s'avancer cet homme ? C'est pour jeter à Israël un défi qu'il s'est avancé. Si quelqu'un le tue, le roi le comblera de richesses, il lui donnera sa fille et il affranchira la maison de son père en Israël. » David dit aux hommes qui se trouvaient près de lui, « Que fera-t-on à celui qui tuera ce Philistin et qui ôtera l'opprobre de dessus d'Israël ? Qui est donc ce Philistin, cet incirconcis, pour insulter l'armée du Dieu vivant ?» Le peuple, répétant la même chose, lui dit, « C'est ainsi que l'on fera à celui qui le tuera. » Eliab, son frère aîné, qu'il avait entendu parler à cet homme, fut enflammé de colère contre David. Et il dit, « Pourquoi es-tu descendu ? Et à qui as-tu laissé ce peu de brebis dans le désert ? Je connais ton orgueil et la malice de ton cœur. C'est pour voir la bataille que tu as descendu. » David répondit, « Qu'ai-je donc fait ? Ne puis-je pas parler ainsi ? » Et il se détourna de lui pour s'adresser à un autre. Il fit la même question. Le peuple lui répondit comme la première fois. Lorsqu'on eut entendu les paroles prononcées par David, on les répéta devant Saül, qui le fit chercher. David dit à Saül, « Que personne ne se décourage à cause de ce Philistin. Ton serviteur ira se battre avec lui. » Saül dit à David, tu ne peux pas aller se te battre avec ce Philistin, car tu es un enfant et il est un homme de guerre dès sa jeunesse.
David dit à Saül, ton serviteur faisait paître les brebis de ton père. Et quand un lion ou un ours venait en enlever une du troupeau, je courais après lui, je le frappais et j'arrachais la brebis de sa gueule. S'il se dressait contre moi, je le saisis de la par la gorge, je le frappais et je le tuais. C'est ainsi que ton serviteur a frappé le lion et l'ours. Il en sera du Philistin, de cet incirconcis, comme de l'un d'eux, car il a insulté l'armée de l'Éternel, du Dieu vivant. David dit encore, l'Éternel qui m'a délivré de la griffe du lion, de la patte du lion, me délivra aussi de la main de ces Philistins. Isaïe dit ça à David, va, et que l'Éternel soit avec toi. Je salue aujourd'hui, il m'a dit même bagaille avec Saül. Va, et que l'Éternel soit avec toi. Je salue Maison de prière, je salue Radio Emmanuel. Je salue tous ses serviteurs, servantes, hommes de Dieu. Tout le monde, d'une façon ou d'une autre, qui branche ensemble avec moi. Mathieu, je salue. Je dis bienvenue à l'émission. Commandez maintenant. Bien content, on choisit pour capable ensemble avec moi. Moi dis, mon Dieu, merci pour présence. Et moi, connais que le Saint-Esprit laisse provision pour nous matin. La Bible nous fait comprendre que nous pas lu les premiers versets. Nous simplement commencé avec le verset 12, mais pas lu verset 1er jusqu'au verset 11. Sachant que déjà qu'on histoire verset 1 jusqu'au verset 11, mais seulement venir avec quoi? Avec verset 12. Maintenant, le verset 12 dit, or David était le fils de cet Éphratien de Bethléem de Juda. Ça veut dire. Là, il dit, or là, ça veut dire que t'es gagné un défi qui était lancé à Israël par Goliath. OK? Et c'est comme ça. Là, il a annoncé David. Il a annoncé David pour faire connaître que gagnons secours, gagnons sans frais qui est entré dans le camp. Et c'est lui-même qui pral porter la délivrance. Et ça fait, c'est comme si il posait problème. Non. Maintenant, il a venu avec solution. Problème non, qui salte. C'est que Goliath lui campé. L'a lancé des filles by Israël, l'a lancé des filles by Saül. Et là, verset 11, il dit, tout Israël est effrayé et il était une grande crainte. Ça, c'est verset 11. Là. Maintenant, il dit que ça, que l'Israël effrayé, il était une grande crainte. Il dit, oh, ça veut dire David apparaît. Maintenant, la description est faite de David, je dis, les gars ont pris importance parce que, pas oublier David, c'est de lui-même que Messie a pralviné. Et Goliath présente un gros défi pour Israël. La même manière aussi, Satan présente un gros défi pour l'humanité. Et Jésus pralviné pour mettre Satan KO. Et c'est dans ce thème que il va gagner en plus l'importance puisque Jésus-Christ, selon la Bible, c'est le successeur de David. C'est le successeur de David. Donc, s'il a introduit David de cette manière, il faut que nous capotions attention à lui-même parce que Jésus-Christ aussi, il va continuer ce que David te fait. Ça, David te commence. C'est nous regarder très bien dans Luc, chapitre 1er, à partir du verset 31. Il sera grand, il sera affaibli jusqu'à où. Le Seigneur Dieu donnera le trône de David. Il régnera sur la maison de Jacob éternellement. Ok, c'est dans Luc 1er, verset 31, 32, 33, du genre comme ça. Maintenant, il dit, il sera appelé. Le Seigneur Dieu lui donnera le trône de David. Il régnera sur la maison de Jacob éternellement. Ça veut dire, David, c'est lui-même qui est censé papa, c'est lui-même qui est censé
papa, on a dit terrestre de Jésus-Christ, même lorsque c'est Joseph, parce que il aurait même dit, en termes de fonctionnement de David, Jésus, fils de David. Ainsi, bien aimé dans le Seigneur, faut nous garder Jean y a introduit David pour nous comprendre toute l'histoire de la rédemption. Là, il dit, oh, David était le fils de cet Éphratien de Bethléem de Juda, nommé Isaïe. Il avait 8 fils et qui, du temps de Saül, était vieux, avancé en âge. Vraiment, il dit, David, c'était un Éphratien, c'était le petit d'un Éphratien de Bethléem, en Juda. Donc, pas oublier que Messie, c'est à Bethléem qu'il peut aller. Maintenant, il dit, nommé Isaïe. Dans la prophétie, Isaïe chapitre 11, dans le verset 1er, il dit que ça que Isaïe va en verset 1er, nous va laisser l'île comme il faut pour nous capable de parler de sens avec vous, pour capable de que, mais ça veut dire Jésus-Christ est venu lever un défi pour te laguer Satan en tête, mais David aussi, il te lève un défi pour te capable libérer Israël. Je dis, puis un rameau sortira du tronc d'Esaïe et un rejeton naîtra de ses racines. Un rameau sortira du tronc d'Esaïe. La Bible parle ici de rameau. Déjà, vous connaissez très bien que un rameau, c'est une petite branche bois qui levait dans la racine au bois. Donc, un rameau sortira du tronc d'Esaïe. Le tronc, c'est ça que les là, il finit de couper bois. Il n'a pas déraciné complètement. Et oui, il y a un sacré, il y a un chouk bois. OK? Il y a un chouk bois. Là, il n'a pas déraciné complètement. Il a quitté le chouk bois, mais il y a connaît que bois ça, il n'a pas levé encore parce que il a coupé de façon pour ne pas jamais grandir encore. Et Jacques, le ramoua, c'est une petite branche qui sortit dans le chouk bois ça, ou bien dans le tronc bois. Donc là, il dit, un rameau sortira du tronc d'Isaïe. Qui est Isaïe? Isaïe, pompier bois. Isaïe, c'est le père de David. Donc si Jésus, c'est le fils de David, il dit, un rameau sortira du tronc d'Isaïe. Ça veut dire, le David, le roi en Israël, il était relé la période de David, l'âge d'or. Pour Isaac faire de l'âge d'or en Israël, parce que c'est la seule période que David finit de monter comme moi, pas de la guerre. Les Philistins pas attaqué encore, les Amalécites pas attaqué encore, et Isaac fait David gagne plus de temps pour le décaler avec le parce que David lui-même, au commun, pas de la guerre encore. Mais ça veut dire quelque chose aussi, parce que David, pendant toute sa jeunesse, la bataille, il bataille contre brebis, il bataille contre l'ours, il bataille contre lion, il bataille contre la société, il bataille contre David, il bataille contre Philistin. Donc, si il s'est passé toute jeunesse à bataille, faut que bon Dieu arrive en temps pour le bal la paix, pour le bal le repos. Et la même manière dans la vie. La Bible dit, il est bon pour l'homme de porter son joug durant sa jeunesse. Parce que si ce n'est pas dans la jeunesse ou porte douleur, on l'est qu'à priver bon Dieu à bon repos. Et ça fait, dans la vie, on n'est pas capable de souffrir 24 sur 24 jusqu'à ce qu'on mourir. C'est un seul homme dans la Bible qui explique nous qui a souffert de ces ans, c'est Jean-Baptiste. Pour qui ça? Parce que c'était le précurseur du Messie. Parce que c'est vrai, il y a un monde qui n'a pas annoncé. Satan va quitter un repos. Ah, et ça va connaître. Parce que si Jean-Baptiste a annoncé le Messie, et le Messie en tant que le Messie, le vit ni pour le détruire Satan, Satan va quitter Jean-Baptiste en repos. Et c'est raison ça matin. J'ai une fois à souffrir, ou une tribulation, une persécution. Apprendre bien, après ça, bon Dieu pour le bénir. Mais bien aimé dans le Seigneur, ou même cap coutume qui branche ensemble avec moi, eh bien ça, David,
pendant sa royauté, il était relé l'âge d'or d'Israël. David dit pas de bataille, pas de gourmain. Et David était un temps pour te écrire poésie. Qui célèbre psaume. Des chants, qui célèbre psaume. Et là, David passait pouvoir by Salomon, son fils, c'est la même affaire. Ainsi, Jésus-Christ, pape sorti, selon la prophétie d'Ésaïe. On comprend cette histoire de l'âge d'or d'Israël pour elle disparaître complètement. Et c'est alors que tout le monde pensait que la famille Isaïe, il semblait décimé, pas une possibilité pour lui. Et c'est alors Jésus-Christ pour sortir du trône d'Isaïe. Du trône d'Isaïe. Parce que mon Dieu n'a pas profité de la gloire de l'homme. Et ça, il faut comprendre. Bon Dieu n'a pas profité. Bon Dieu n'a pas venu pendant David depuis l'an. Bon Dieu n'a pas venu pendant Israël et tout soumis. Parce que bon Dieu n'a pas jamais profité de gloire au monde pour le capable continuer sous lui. Bon Dieu voulait commencer à zéro. Et c'est pour une des raisons. Il y a un côté, bon Dieu, pour aller ensemble avec vous. La fait famille abandonner vous. 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Il y a un côté, bon Dieu, pour aller avec vous. 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Parce que les gens qui parlent, ils veulent faire place à une bénédiction spéciale que bon Dieu parle qui est dans la vie, que le pape veut que les gens prennent gloire là-dedans. 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Isaïe. 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Et ce tronc s'appelle Isaïe. Et ça prouve aussi, le bon Dieu avait, dans quel que soit niveau qu'on arrive, bon Dieu a fait renaître. Dans quel que soit niveau qu'on arrive, bon Dieu a fait renaître. La renaissance. C'est la renaissance d'Isaïe par le biais de Jésus-Christ. 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
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Ainsi que ça dans le Seigneur, il dit comme ça que David était le plus jeune. Et lorsque les trois aînés eurent suivi Saül, David en alla de chez Saül. David s'en alla de chez Saül et revint à Bethléem pour faire paître les brebis de son père. Ah, il dit. Je dis, David s'en allait chez Saül et revint à Bethléem pour faire paître les brebis de son père. Ça veut dire, David, il retournait pour le faire brebis papa, pour le retourner dans le métier comme il faut. Et c'est bon, l'homme, ça n'est pas. Là, nous recevons la prophétie, bon Dieu, Hélène, nous devons anticiper les choses. Là, où est bon Dieu, Hélène, frère? Et bien, là, ça va anticiper les choses. Ou aller dire, ouais, comme un café ministre prend la rue. Non, tant de bon Dieu. David retourne dans la même train très long. Il vient là, il vient sous tête. Il retourne dans la même train encore. Et il y a lieu. Et parce qu'il vient là, il vient sous tête. Et puis, vous le dites que bon, moi, je sais, ouais, je vais retourner dans la bergerie encore. Ou aller dire, ouais, c'est mon cas. Fais quelque chose pour. Non. David gagne l'huile là qui se tête, mais il va qu'on dessine, mon Dieu. Ainsi, va voir que ça va le Seigneur. La Bible dit que les Philistins avançaient matin et soir. Ils présentaient pendant 40 jours. Isaïe dit à David, son fils, prends ton pour tes frères, cette fête de grain outil, et ses 10 pains, et cours au camp vers tes frères. Porte aussi ses 10 fromages au chef des dèmes de leur milieu. Et tu verras si tes frères se portent bien. Et tu n'en donneras de nouvelles sûres. Ils sont avec Saül et tous les hommes d'Israël dans la vallée de Teremet, faisant la guerre aux Philistins. David se leva du bon matin. Il laissa les brebis à un gardien, prit en charge et partit comme Isaïe le lui avait ordonné. On regarde ça très clair, je dis, peut-être que. Il y a une leçon que bon Dieu voulait enseigner au monde matin. Une leçon pour qu'on connaisse que le mode de fonctionnement de celui qui a été loin. Mais regarde pourquoi là, ça papa dit David. Papa a réveillé David pour le capable à l'pout manger à lui. Le roi d'Israël. Parce que si Samuel lague l'huile sous tête David. Et tout le monde connaît Samuel. C'est un grand prophète. 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Papa t'a supposé faire le roi d'Israël et la caille. 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On va qu'à prendre le roi d'Israël pour aller voir le tourner des brebis encore. Le roi d'Israël a mérité un autre traitement. Mais vraiment, fais-moi que ça, le Seigneur. 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Il a fait David avancer, c'est bon Dieu. David n'a pas voulu mélanger les hommes dans ça, bon Dieu a fait. Et c'est bon, l'homme, ça ne gagne des fois.
Même bon Dieu commence à se le capteminer. Vous pas besoin de dépendre des hommes, de les hommes pour avoir un petit poussade, pour faire avancer. Non. 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C'est même bon Dieu qui a continué le processus. Là, son parole nous dit au monde aujourd'hui. On a besoin de lâcher relation, de lâcher moyen pour que capable de faire quelque chose pour vous. Même bon Dieu qui te fait connaître que la prend limite au Dieu, c'est lui-même qui a venu encore. Fais confiance. Fais confiance. Ainsi, mes bien-aimés dans le Seigneur, non seulement David, il va quitter la caille. 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Le roi d'Israël, l'huile sous tête. Qui ont traité le roi d'Israël là, veulent votre manger aller. Ça c'est pas quelque inacceptable. 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Depuis c'est ça où est bon Dieu commencé, les hommes impliqués là-dedans, je vais répéter pour me dire ça encore, va bien finir. 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Et ça que maintenant, et ouais, bon Dieu vient ensemble avec vous. On va connaître qui route bon Dieu a passé. Pas laisser joindre ceux ou les autres. Pour bon Dieu, il faut arriver jusqu'à la fin. Eh bien, vraiment, c'est le Seigneur. David allez. David a pour manger allez. Et David va aller vers le chemin de sa destinée. 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On peut aller vers le chemin de ta gloire. 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Comme exemple dans le Seigneur, la Bible dit nous ça que David se leva de bon matin. Il laissa ses brebis à un gardien. Prit sa charge et partit comme Isaïe le lui avait ordonné. Même en ouvrant le sac, le sens de la responsabilité de David. Le sens de la responsabilité de David. Je dis, David se leva de bon matin. Il prend en considération sa papa le dit. Il prend le chemin qui est loin. Il le veut bon matin. Qu'est-ce qu'il fait? Il laissa les brebis à un gardien. Il va en quitter les brebis dans sa vente, non? Puisque c'est sous responsabilité. Et David va bien faire ça. Si David t'a que doit, lui prend les batailles contre l'eau, les batailles contre l'ours, il va bien quitter les brebis. Et c'est pour une des raisons des fois. Il y a des bagailles, bon Dieu, nous faire, nous trouver le trop peu. Des fois, bon Dieu, nous pour nous diriger, ministère. Moi, je dis, bon Dieu, peut-être qu'il y a des dérangeants, puis le monde. Bon Dieu, bon ministère en Haïti. Liban, nous pour nous diriger, etc. N'importe quelle façon nous jouons, pour nous échapper, nous courir, venir. Sans aval, bon Dieu. Et des fois, nous quittons le ministère sans aucune surveillance. Parce que il va gagner importance. Il va bon Dieu quand bon ministre dans l'église. Puisque c'est pas ministère pour qu'il y ait une visibilité, nous va prendre en considération. Et bien ça David fait le même. David connaît ce berger qu'il y a. Non seulement David bataille pour bergerie là.
qui sont au sens de responsabilité. Et c'est tout ça, parle qu'on dit David vers le roi. Parce que mon Dieu, ouais, si David a bataille pour bête, si David a bataille pour brebis, pour des moutons, il a bataille aussi pour les hommes. Parce que c'est la sens ça, mon Dieu, a testé le sens de responsabilité. Et bien, alors, arriver là au niveau qui avance, mon Dieu, par le guest pour nous. Et c'est depuis là, mon Dieu, qui est pour nous. 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Même si en apparence, il va sembler extraordinaire, mais bon Dieu prend avec un peu de considération. Et ça fait souvent dans l'église, Mathieu. Ou à fond ministère quelconque pour bon Dieu. Même s'il n'a pas une visibilité. 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Baka quitte brebis yo konsala. Même si m'bral fait un jour, deux jours, trois jours de yo, m'a quitté là un gardien. Et David quitte là un gardien. Il prend charge lui et il parti comme papa l'a ordonné. Gloire à Jésus. Et lorsqu'il arriva au camp, l'armée était en marche. Pour se ranger en bataille et pousser des cris de guerre. David, bon militaire, le bon homme de guerre, il n'a aucune connaissance de la guerre. Et voilà que il est arrivé sur le terrain avec une préparation pour la guerre. Mais si David était le plus jeune, bah quoi qu'il t'a conseillé, bah, papa, pour c'est David pour t'avouer. Vraiment, que ça le Seigneur, ça n'a pas des avantages pour vous-même. Bon Dieu, pas le rendre ni avantage. Eh bien, frère Maxime, bon, je continue l'histoire ensemble avec vous. Il dit, Israël et les Philistins se formaient en bataille, armés contre armés. David remet les objets qu'il avait portés, qu'il portait entre les mains du gardien de bagages et courut vers les rangs de l'armée. Aussitôt arrivé, il demanda à ses frères comment ils se portaient. Tandis qu'il parlait avec eux, voici le Philistin de Gath, nommé Goliath, s'avançant entre les deux armées, hors des rangs des Philistins. Il tient les mêmes discours que précédemment, et David les entendit. À la vue de cet homme, tous ceux d'Israël s'enfuirent devant lui et furent saisis d'une grande crainte. Chacun disait, avez-vous vu s'avancer cet homme? C'est pour jeter à Israël un défi qu'il s'est avancé. Si quelqu'un le tue, le roi le combla de richesses. Il lui donna sa fille. Il affranchira la maison de son père en Israël. Réaction du Seigneur. Lorsque David a avancé par contre Frélio, il parlait à Frélio. Il s'est déconcé à Goliath a avancé. Et pendant Goliath a avancé, tout le monde a couru. Oui, on a couru. David pas couru de même. C'est son premier test de bravoure. David pas couru. On a dit, tout le monde qui a couru, il y a des soldats. Ils ont entraîné pour faire face à la guerre. Ils ont entraîné pour faire face à ce genre de Philistins. Mais ils ont couru. C'est vraiment que ça, dans le Seigneur, quelle que soit capacité, compétence qu'il y a, depuis mon Dieu, pas ensemble avec vous, c'est normal pour lâche. Parce que bravoure vient de l'Éternel. Le bravoure vient de l'Éternel. La hardiesse, il vient de la foi. Quelle que soit capacité militaire qu'on gagne, quelle que soit compétence, depuis que vous avez un bon Dieu, non. Vous ne pouvez pas résister. Et ça fait, Josia, jour où vous avez campé toujours, ce n'est pas à cause des capacités et la foi qu'il faut camper toujours. Il y a des gens qui ont dit moins spatial. Il y a des gens qui supportent moins spatial, qui ont abandonné. Mais l'esprit quand on l'a permet de résister. Il n'y a pas de résister. Il n'y a pas de résister. Et ça, il y a des gens qui ont pour courir. Il y a des gens qui ont pour abandonner. Il y a des gens qui ont chita pour virer d'eau pour quitter ça. Et puis là, regardez.
à mesure que le temps a avancé, à mesure que le temps a progressé, c'est à mesure que mon Dieu a bonne force pour continuer. Il m'a prophétisé ce matin, je ne pas courir. Ça a fait face à lui maintenant. Non seulement a résisté, mais bon Dieu a choisi comme un échantillon de monde. Il a résisté devant problème, résisté devant persécution, résisté devant tribulation. Bagon est matin. Mais le Saint-Esprit dit pour me dire ça. Jésus de Nazareth, pour me dire pour me dire ça. Vous pouvez tourner un échantillon de monde qui résistait et qui campait ferme, qui va abandonner. Depuis ce monde qui t'attend que vous reculez ou abandonnez, vous pouvez loin. Vous pouvez loin. Et si vous avez le Seigneur, ne quittez l'entrée de l'armée pour faire face à ce genre de circonstances. J'ai couru, David pas couru les mêmes. Et dans le courrier, il avait expliqué à David qui ça s'est passé. Voilà, Jésus. Moi, je suis dans une dimension prophétique matin. Pour voir qu'on est que côté, je ne vais pas ici ou après ici. Vous avez abandonné, mon Dieu, il faut camper ferme. Je ne sais pas si quelqu'un qui a écouté qui a chance avec moi. 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Parce que vous-même, vous avez le sang de Dieu. Maladie, quoi que mène en bas terre. 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Expédition, quoi de tout, yo là. Bon Dieu a fort camper devant eux. Yo saisi de grandes craintes. Et là, yo pralé, la Bible dit chacun disait, avez-vous vu s'avancer cet homme? C'est pour jeter à Israël un défi qu'il s'est avancé. Et si quelqu'un le tue, le roi le comblera de richesse, il lui donnera sa fille, et il affranchira la maison de son père en Israël. Vraiment, vraiment, que ça m'a le Seigneur, ouais, offre ça, il fait. C'est pas offre normal. C'est Saint-Esprit qui suggère ça, ça. Parce que c'est offre ça qui va le permettre que David avance. Et qui va le permettre que David continue de progresser vers le chemin de la royauté. Ce n'est pas possible. Et le roi le comblera de richesse. Il lui donnera sa fille. Et il affranchira la maison de son père en Israël. Hein? Ça a eu ces trois offres dans la vie de David qui signifie un pile bagaille pour lui. Même David était pauvre. Deuxièmement, David, ce n'est pas un monde, même si David est un homme qui est beau de visage, mais on connaît dans la vie, alors pas qu'un grand moyen. Il y a une femme qui parle de marier avant. Qui connaît pour David t'a passé pour ta marier avec petit toi? Qui connaît? Il y a un homme sans éducation. Il y a un homme qui a dormi dans la bergerie. Qui connaît pour ta passé pour ta marier avec petit toi? 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Et c'est vous-même qui parle que tu as passé pour arriver. Moi, pour vétiser ce matin, je me dis, mon Dieu a fait où? David, madame, j'aime arriver dans la position pour la. Même parler avec la fille du roi. Mais les circonstances pourraient permettre que David entre dans le palais par la grande porte. Et maintenant, sûrement, message matin, son message prophétique qu'il y a. Et mission matin, c'est mon grand monde. Papa dit que quoi?
Bon Dieu a venu chercher personnellement. Et non seulement, il dit David que, mais il dit, il affranchira la maison de son père. 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Et ça, maintenant, David dit, tu induis ma tête et ma coupe de bord. Il y a des gros bénédictions, mon Dieu, réservées pour vous. Des gros choses. Le Saint-Esprit dit, bon Dieu, mon matin. 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Même si tout le monde a couru, pas couru même. 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David t'a doit courir aussi parce que il va recevoir training pour ça. Il va gagner formation comme soldat. Si d'accord, mon qui pourra courir, c'est David qui pourra courir. Mais bon Dieu, il a la force pour le résister. Non par pouvoir, non par puissance, c'est par mon esprit, le Seigneur. 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Bon Dieu, il faut camper. 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Et c'est alors, son frère aîné qui l'avait entendu parler à ses hommes, fut enflammé de colère contre David. 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
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Parce que Satan connaît très bien. C'est David qui parle avec Goliath à terre. 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Avant même qu'on accomplisse, l'ennemi en connaît très bien ça. Il est arrivé pour la prier ensemble avec vous. Peut-être que je suis capable seul, ça m'a dit, pour la prier ensemble avec vous. 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

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Merci, Mathieu. 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Ou même qui sentit que, ou animé par l'esprit de folie. Même s'il pas quoi attaquer, mais on sentit que l'esprit ou gagné, ou pas qu'à réfléchir comme il faut. Disons ensemble avec moi, pendant que l'esprit bon Dieu a fait une intervention spéciale. L'esprit folie. L'esprit de la dépression. Josia. Au nom de Jésus-Christ, moi chasseur dehors. Il y a un monde qui a écouté là. Pendant que je continue à masser, que je suis malade. Mais je dis quelque chose de la part de monde qui a écouté le matin. Il y a un bagaille qui levait en bas langue. Là, levé en bas langue, ou ça, c'est un petit bagaille de rien. Mais là, regardez où elle a grossi. Mais qui s'en fait pour ça? Il y a des bagailles dans la vie, ce n'est pas négliger pour négliger. C'est cibler pour cibler. OK? Mais les mains, en bas gauche, quel que soit tumeur que tu as développé en bas gauche, qui te pourrait atteindre les gencives, qui te pourrait permettre qu'on perde du dent, dont il te pourrait monter, et puis il te pourrait tomber pour continuer. Aidez-moi en bas gauche matin. Que quel que soit tumeur que l'ennemi a été planifié, pour mon Dieu chasser. Dis ça avec moi, dis matin. Tumeur au niveau de la gorge, au niveau du mâchoire inférieur. Josia, au nom de Jésus-Christ, moi chasseur dehors. Vas-y, mets en bas gauche du matin. Vas-y, mets en bas gauche. Dégrédez ça. Pendant que cet esprit a fait intervention miraculeuse. Pendant que cet esprit a fait intervention miraculeuse. Des tumeurs au niveau de la gorge. Josia, moi commande au nom de Jésus-Christ, dehors. Pendant ce temps, même continuer. Masser pour nous sentir qu'il y a fort mal. Passer, mais on masse. Jésus a guéri maintenant. Le Saint-Esprit a guéri. La droite de l'Éternel manifeste sa puissance. Merci, merci, merci. Vous allez dire ensemble avec moi. Pendant que mon Dieu a fait intervention miraculeuse. Dis maintenant, maladie, quel que soit coteau logé, Jésus chasseur dehors. Gloire à Jésus. Gloire au Saint-Esprit de Dieu. Réalisez ensemble avec moi. Mon Dieu a fait intervention miraculeuse. A dit au nom de Jésus-Christ Nazareth. Maladie. Quel que soit coteau logé. Maintenant.

Au nom de Jésus-Christ, moi chasseur, dehors. Ben, mon Dieu, grand sac, matin. Ben, dis, mon Dieu, merci. Témoignez la grandeur de Dieu, la toute-puissance de Dieu. La droite de l'Éternel manifeste sa puissance. La droite de l'Éternel est élevée. Continuez, massez. Massez, coteau, sorti ou malade. Massez, massez, massez, massez. Ben, mon Dieu, grand matin. Mon Dieu, guéri, matin. Mon Dieu, guéri, les guérisons. Réléguez, guérison. Il y a un monde qui a écouté le matin qui m'a fait. Il y a un monde qui a écouté le matin qui. Bonnes oreilles, doigts, tout. C'est comme si vous sortiez qui roulait autour des oreilles. Les bagages, ça finit autour des oreilles. Vous tendez. Mais vous avez une sorte de sensibilité sonore. C'est-à-dire qu'il y a un gros bruit qu'on pas attendre. Des bagages côté qu'on attendait autrefois qui pas dérangé, il dérange au connu. Par exemple, même si on monte à parler fort. Même si on monte parler fort, ça dérange. Il va être comme ça. Eh bien, est-ce que quoi tiens? Bon Dieu, après mettre tes oreilles où j'en t'ai. L'ennemi a pas qu'à un dernier mot dans ça que bon Dieu a fait pour matin. Venez mon sous oreille et réclamez une intervention divine. Quel que soit ça, l'ennemi a été déposé dans les oreilles matin. Jésus-Christ a chassé. Dis avec moi. Dis matin, au nom de Jésus-Christ Nazareth. Quel que soit la façon, l'ennemi a été déposé maladie dans les oreilles droites. Il est quand même né pour me dessoudre. Josia, au nom de Jésus-Christ, moi chasse dehors. Vous allez dire ça avec moi, matin. Et vous êtes mieux qu'à connaître que nous pas des petits mis sans garde qu'on dit bon criole là. Ziel là, en haut, la protéger, la garder, la kembène. On va se passer mon sous-oreille. Pendant nous allons faire déclaration ce matin. L'ennemi en cas qu'on est Jésus qui va se. A dit matin. Au nom de Jésus Christ Nazareth. Maladie. Yo voyez dans les oreilles. Quelle que soit la façon. Ou ap manifester dans les oreilles. Josia. Au nom de Jésus Christ. Moi, chassel, dehors. Que bon Dieu bénisse au matin. Que bon Dieu garde vous. Que bon Dieu protège vous. Que bon Dieu couvre de grâce et de bénédiction. Vous connaissez un bac à qui tu allé avant de faire appel à la convention pour me faire connaître que à soir, à ces cinquième soirée. Ça veut dire avant dernière soirée. Puisque dernière soirée, nous c'est dimanche soir, jeune. Comme d'habitude, 6 heures en the studio. Et puis 8 ans, jeune spécial. C'est mon jeune spécial. Et là-dedans aussi, dans jeune, après jeune, nous avons une opportunité pour qu'elle supporte les dames de l'église dans un barbecue spécial qu'il a fait. Mais nous avons un jeune spécial. Parce que hier soir, nous avons un prédicateur. Pasteur Marquis qui est ensemble avec nous, assoit n'a gagné toujours. Demain matin, si tu veux, n'a gagné toujours. Dimanche matin, n'a gagné. Et dimanche soir, n'a gagné. Ça veut dire. Assoit n'a tenu à 7h p.m. Votre job ouvert depuis 6h30. N'a tenu à 7h p.m. Votre job ouvert à 6h30. Et puis demain, si je veux, même bagaille. Dimanche. Samedi soir, pas de service. Et puis dimanche matin, à 10h, nous avons un service en créole. À 8h15, nous avons un service en français. Et nous avons clôturé. Dimanche soir, à 6h30 p.m., nous avons commencé. Pas à 7h p.m., à 6h30 p.m. Alors,

0: Pas besoin de parler en pile, puisque depuis lundi, nous commençons. Vous êtes là ensemble avec nous. Nous remercions parce que vous êtes venu physiquement pour venir participer ensemble avec nous. Et bien en même temps aussi, nous remercions parce que vous êtes venu pour participer avec nous en ligne aussi. Alors, soit nous avons physiquement dans 5220 Richard Leroy à Montréal, nord physiquement. Et bien, nous avons aussi en ligne sur Facebook et YouTube. À la gloire de Dieu. Donc, nous disons, bon Dieu, merci pour la présence déjà. Et nous baillons, bon Dieu, gloire pour ça qu'elle te fait déjà. Et ça, la continue à faire. Sous pas que Jésus-Christ la vie. Sous pas accepter comme sauveur Seigneur matin. Bagon qui ça m'a dit. Mon seul bagage qui m'a dit, c'est que la source la vie, c'est Jésus. Et lui qui la vie, c'est lui qui conserve la vie. Et c'est lui qui a continué à vivre en vie. Alors, matin, c'est le samap de vous faire. C'est bail Jésus-Christ la vie. Ainsi, va dire ma guetan, va dire ma c'est jeune, va dire ma guetan devant encore. Va vle fort peur, mais on mourit à n'importe quel âge. Et on mourit à n'importe quel moment. On va parler ensemble avec vous là, pour prochaine seconde, l'homme qui a mouru. Ça pour nous connaître que vous n'avez pas de contrôle sur la vie. Mais vous avez de contrôle sur la décision. Parce que bon Dieu, pas force pour prendre décision. Ainsi, Mathieu, va Jésus-Christ la vie. On va faire prier ensemble avec moi. Dis Seigneur Jésus, je reconnaître que c'est Jésus qui devine sur la terre, sous la forme d'un homme, mais c'est bon Dieu. Vous avez sauvé nous en bas pour pouvoir pécher. Je t'en prie, s'il vous plaît. Je dis à accepter et régner sous moi en maître, en sauveur et en Seigneur. Dis Seigneur Jésus, pardonnez tout péché que je commets. En péché que l'ennemi a, d'une façon ou d'une autre, fait me retourner à le servir encore. Sécurisez. Couvrim avec son. Qu'un même, marchez avec moi. Gardez-moi, protégez-moi. Dirigez-moi et conduisez-moi. Au nom de Jésus-Christ Nazareth. Amen. Eh bien, il y a grand chose qui m'a dit. Qui bon rendez-vous demain matin si vous voulez. Pour une autre émission similaire qui est commandée matin. Pendant que vous soir à 7h p.m. Nous allons continuer ensemble avec vous, soit en personne, soit en ligne, au nom de Jésus-Christ Nazareth. Bye bye. Restez avec la paix, la grâce, la bénédiction du ciel. Que bon Dieu couvre vous, que bon Dieu garde vous, que bon Dieu protège vous. Que bon Dieu permette que grâce lui manifester dans la vie ou, de manière exceptionnelle. Eh bien, c'est sous mot ça, matin. Que mon salut, vous êtes avec la paix de Dieu. Bye bye.
1: Bon Dieu béni.
0: Bon Dieu béni, au matin. Bon Dieu là. Bye bye.
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0: 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C'est pour bon Dieu voler avec nous. Quel que soit ennemi qui t'a sous tout. C'est pour bon Dieu veglécher. Bon Dieu faire la glisser en bas pied. C'est pour bon Dieu faire passer dans un chemin. C'est pour sortir dans sept chemins. 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Je ne vais pas prendre trop de temps. 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M'attendez nous dans Floride, nom c'est sur Christ. Que bon Dieu bénisse nous. Bonne journée avec Jésus, et te béni. Amen. Amen.
1: On a dit bonjour. Bonjour à Radio Emmanuel.
2: Alléluia. L'alpha et l'oméga, le commencement et la fin. Alléluia, le Tout-Puissant, celui qui vit, qui règne au siècle des siècles, le Dieu de l'éternité en éternité. Amen, amen, amen. Gloire à ton Saint-Nom, Seigneur. Oh, je dirai comme David ce matin, je bénirai l'Éternel en tout temps et sa louange sera toujours dans ma bouche. Alléluia, que mon âme se glorifie en l'Éternel, que les malheureux écoutent et se réjouissent. Exaltez avec moi l'Éternel. Célébrons tout son nom. J'ai cherché l'Éternel, il m'a répondu. Il m'a délivré de tous mes frayeurs. Il m'a délivré de tous mes frayeurs. Béni soit l'Éternel. Alléluia. Merci, le Dieu de la délivrance, le Dieu de victoire. Alléluia, gloire à toi, Seigneur. Béni soit ton nom. Alléluia. Oh, merci. Prends toute ta place qui te revient. Oh, gloire à toi, Jésus-Christ, roi des rois, le Seigneur des seigneurs. Merci pour ton esprit. Esprit de Jésus-Christ, le consolateur. Alléluia. Gloire à toi, Seigneur. Amen. Bon matin à tous et à toutes. Dans le nom de Jésus-Christ de Nazareth. Alléluia, auditrice, auditeur, Radio Emmanuel, que bon Dieu bénisse. Hein? Que grâce, bon Dieu, continue de verser son même. Bon Dieu bénisse, maison de prière. Bon matin, Pasteur Roche. Bon Dieu bénisse. Hein? Et bonne émission et bonne écoute, matin. Bon Dieu bénisse. Hein? Alors, matin, bien-aimé dans le Seigneur, nous allons entrer dans une lecture ensemble avec moi. Dans 1 Roi, chapitre 18. Ah, nous t'ai commencé semaine dernière, dans 1 Roi, chapitre 18, le verset, nous t'ai commencé matin, et la semaine dernière, nous t'ai commencé dans le début, livre du roi, de Roi, chapitre 18. Là, nous pourrons aller dans verset 41 et 46. Nous pourrons aller profond dans la prière. Amen. Alléluia, gloire à Dieu. N'appelez ensemble avec moi. Et 1 Roi chapitre 18, nous allons parler de Élie, que vous-même vous déjà connaît. Et Élie dit à Akab, monte, mange et bois, car il se fait un bruit qui annonce la pluie. Et Akab monta pour manger et pour boire. Mais Élie monta au sommet du Carmel et se penchant contre terre, et il mit son visage entre ses genoux et dit à son serviteur, « Monte, regarde du côté de la mer. » Le serviteur monta et il regarda et il dit, « Il n'y a rien. » Et Élie dit, « Cette fois, retourne. » À la septième fois, il dit, « Voici un petit nuage qui s'élève de la mer et qui est comme la paume de la main d'un homme. » Et il dit, « Monte !» et dit à Akab, « Attelle et descends, afin que la pluie ne t'arrête pas. » En peu d'instants, le ciel s'obscurcit par les nuages. Le vent s'établit, il y a eu une forte pluie, et Akab monta sur son char et partit pour Jisréel. Et la main de l'Éternel fut sur Élie, et qui se saignit les reins et courut devant Akab jusqu'à l'entrée de Jisréel. Alléluia! Que le Seigneur bénisse cette portion d'Écriture pour l'édification de notre âme, au nom de Jésus de Nazareth. Alors, mes bien-aimés dans le Seigneur, nous parlons aujourd'hui en termes exhortationnels. La prière persévérante du prophète Élie. Et qu'est-ce que ça nous apprend? Alors, c'est la prière persévérante d'Élie. La prière tenace d'un prophète nous apprend que Dieu répond toujours, mais à son heure, selon ses voies. Amen. Alors, nous étions la semaine dernière dans ce passage. Je crois que j'étais dans le début de ce passage que je parlais de la prière persévérante. Alléluia. Donc, la prière persévérante est une vertu pour nous, bien-aimés. Amen. Alléluia. Donc, qu'est-ce que ça produit pour nous, chrétiens? Donc, nous dit toujours, l'immenons en communion avec le Seigneur. Et la prière pour être persévérant dans le Seigneur, gagner yon bagay pou gen toujou, se la fwa. 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Alléluia. Alors donc on peut voir dans ce passage que et l'œil intérieur du prophète, ça veut dire ouais vraiment l'œil, les yeux de prophète, ouais yeux prophète Élie la dernière. Les yeux littéraux, action bon Dieu. Yeux pas traités dans négatif pour le terroir sécheresse. Mais tu vois l'appui. La prière et l'action quand le prophète court devant le char du roi. Donc nous voyons la voix. Donc ça veut dire que, bien-aimé, lever la voix devant le Seigneur pour prier, c'est facile. Qu'on peut écouter les autres ou bien on peut dire même quand on nous dit, bon Dieu, tel bagaille. Mais est-ce que pendant à pleuver voir ou quoi vraiment il y a quelque chose qui va se passer. Alors ce matin bien-aimé, nous parlons ensemble avec vous non vraiment l'histoire d'Élie et Akab. Et pour capable comprendre sens, méditation que me porter matin hein? Moi obligé à aller retourner avant dans l'histoire ça et pour nous être capable remonter nous être capable aller dans 1 roi 17 ou bien roi Lille pendant que moi-même m'a fait commentaire là avec vous pour capable comprendre m'a pas le faire grand et parler pour nous gagner temps pour nous prier non tandis que moi télé ça tout à l'heure moi télé chapitre là devant et ou même qui t'attendait nous tout à l'heure alors bien-aimé nous garder Élie. Et nous allons expliquer le passage là un peu plus clair. Il dit, en ces jours-là, le prophète Élie dit au roi Akab, monte. C'est toujours dans le verset 41-46. Il dit, tu peux monter maintenant, mange et bois car j'entends le bruit de la pluie. Akab monta pour aller manger et boire. Élie de son côté montait au sommet de Carmel. Alors bien aimé, moi pas relire message, c'est verset ça. Nous allons encore en méditer avec vous. Élie au sommet du Carmel persévérait dans la prière jusqu'à ce que la pluie vienne. Encore je répète. La prière tenace de prophète nous apprend que Dieu répond toujours, mais à son heure, selon ses voies. Nous capables d'ajouter, selon sa volonté. Il existe des scènes bibliques qui, à force d'être lues trop vite, perdent leur force de percussion. Le récit d'Élie au sommet du Carmel en fait partie, un prophète courbé le visage entre les genoux et un serviteur envoyé cette fois scruter l'horizon, un nuage gros comme le poing. Ça veut dire que l'aine plie mais ou petit même petit, même si que bien aimé, non pas grande, mais quand même petit mais en petit, une baguette gros mais. Alors donc, ça veut dire qu'on petit poignet mais. La pluie en a fait, bien aimé, c'est quand même petit. Et puis la pluie enfin après 3 ans de sécheresse. Derrière cette image simple se cache une des leçons les plus profondes de toute histoire spirituelle. La prière n'est pas un interrupteur qu'on auctionne. C'est une alliance qu'on honore, l'alliance avec notre Dieu. Et c'est ce que le prophète a prouvé. Et donc, pour nous capables d'aller, pas trop en parler, mais pour nous capables de comprendre cette histoire, nous pour aller dans un dernier temps, dans un premier temps, nous dans le contexte historique, prophète Élie, alléluia, pour saisir toute densité et alors nous analyser. Et posture Élie te prend dans la prière. Et on a mette en garde. Alors, posture, il te prend, te à genoux. La Bible dit tête, il te penché. Hein? Alors, nous pas pour le barou yon doctrine pour à genoux tout le temps pour prier. Mais il te choisi et il te choisi posture pour te chercher bon Dieu. Au compte posture ça, qui ça le fait? Il permet tout gain concentration. Il permet tout pas distraire. Amen. Et bien-aimé, si ou gen genou ki bien, ki ou pa gen pire ki malade, c'est tant mieux ou capable faire. Mais si genou, c'est pas une obligation, bon Dieu ba ou. 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Si genou pas bon, bien pas gen capacité physique, c'est pas un problème, ça pas empêcher bon Dieu pendant des prières. 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Parce qu'un soldat pas mener la guerre couché. Si ou moi so dit clairement hein, pas dit ça m'ba de dit sont malade. Ou pas gen choix et couché ça pas dit rien, ça peut arriver aussi. Ou couché pendant ou dormi ou bien ou skabonou ou dit de moi avec le Seigneur. 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Moi dit lui déjà pas un combat. Alors donc élite mené combat là à genoux. Et bien-aimé dans le Seigneur pour comprendre 1 Roi 18 verset 41-46. Il faut reculer quelques chapitres et laisser le décor s'installer pleinement. Alors, c'était dans l'Antiquité, avant notre ère, dans le royaume du Nord, sous le règne d'Akab, ce roi dont le portrait biblique est parmi les plus sombres de l'histoire israélite. Et cet homme qui a épousé Jézabel, la Bible parlait de princesse phénicienne, fille de Baal. Roi de Sidon, avec elle est entrée dans un, comment je te dis, dans un palais de Samarie. Donc, elle se donnait des cultes à Baal, le dieu cananéen, de l'appui de la fertilité. Donc, ça veut dire, c'est Dieu qui donnait l'appui de la fertilité, comme on dit, fertilité, au capable, c'est pour jardin poussé, parce que à l'époque, il était qu'on vive seulement d'agriculture. Amen. Alléluia. Alors donc pas de manufacture que nous avons aujourd'hui, nous pas de technologie ça à l'époque, il y en avait pas. Même quand tu gagnes richesse, c'était vraiment agriculture. Alors donc cette reine lui-même, elle était venue, il était venu pour lui être capable et détourner et le peuple de Dieu détourner pour être capable aller servi Baal, ça veut dire que pour te faire et peuple a trahi l'alliance bon Dieu. Et c'est ça que cette femme avec son mari Akab t'est venu faire pour être capable mener peuple là non trahison contre bon Dieu. Donc on appelle ça, la Bible relève ça en prostitution. Et donc bien-aimé dans le Seigneur et le peuple de l'alliance se prosterne devant une divinité étrangère dont la spécialité proclamée est précisée de faire tomber l'appui. C'est dans ce contexte de trahison culturelle qu'Élie entre en scène. Sa première apparition dans le texte biblique est foudroyante. Et donc, regarde qu'est-ce que Dieu a dit. Il n'y en aura ni rosée dans 1 Roi 17:1. Il n'y en aura ni rosée ni la pluie cette année, sinon sur ma parole. La sécheresse est une réponse à l'idolâtrie. Et elle est aussi une démonstration si Baal est le maître de la pluie, qu'il fasse donc pleuvoir 3 ans de silence des cieux, constitue à la réponse implicite. Alors donc, cela veut dire, c'est un défi que bon Dieu, alléluia, bon Dieu, bye, peuple, Israël, à l'époque, avec reine démoniaque qui t'a servi, Baka. Hein? Il dit, bon, bral, l'a demandé, et comment dirais-je, Baal, pour le faire, la pluie tomber, t'a prié eux-mêmes, prié Djabioa. Alors, bon Dieu lui-même, c'est comme un défi. Regarde qui est tout puissant. Alléluia. Donc, cela veut dire, monde qui prend décision, cap servi Baka, cap prosterné devant diable, cap évoquer Satan. Il y a des fois, bon Dieu, qui t'a laissé passer certaines choses, mais il y a des bon Dieu opposé. Et pas parce que les bon Dieu pas opposé, et parce que bon Dieu tremblait, peur. Non! Alléluia! Bon Dieu, des fois, qui t'a méchant, même pour prospérer dans ce triste sort, et pour le capable de convertir définitivement au moment donné. Alléluia. Alors donc, cela veut dire, bon Dieu, t'es opposé. Bon Dieu, montre c'est lui-même qui, bon Dieu. Alléluia. Et puis, bon Dieu, remet utiliser un instrument pour lui faire et manifester gloire. Et le Seigneur t'a utilisé prophète, là, t'es remet, bon Dieu, qui t'a servi, bon Dieu, en cœur pur, qui t'es droit devant le Seigneur, et lui-même, tout t'es gonfoi. Et comment tenace, et t'es persévérant, il t'es grand courage. Et quand on parle de lui, c'était pas un jeune homme là, c'était un monsieur qui était âgé. Donc, on était monté sous tête au montagne. Puis la Bible dit, il courait plus vite que Akab, qui était jeune garçon. Amen, alléluia. Alors donc, bien aimé dans le Seigneur, l'on a bon Dieu, c'est ça fait, David dit, la fait que l'envie est sous. La fora jeunit comme l'aigle dans le psaume 103. Alléluia, le ballon force. Et c'est l'Esprit de Dieu seulement qui est capable de faire. Alors, donc, ouais, bon Dieu, c'est bon Dieu extraordinaire. Alors, donc, nous, ouais, démonstration Baal est le maître de la pluie. Et donc, on pourra louer comment Élie, dans ce but, ça, c'est une histoire tellement merveilleuse. Par contre, le comme il a prêché. Et par, même si autant d'elle déjà, mais qui est extraordinaire, pourquoi garder bon et chercher l'appui, il y a des diables pour l'appui tomber, et vous pouvez le prendre dans le pied devant, qui pourra le faire, qui pourra le battre au défi, invoquer Dieu à pour si là, si, et qui, pour du feu, descendre sur l'hôtel, il a fait passer misère, passer nuit, il a invoqué Baal, pape, j'en présenté jusqu'à celle-là, et il prend le niaiser. Alors, donc, c'est là qu'il a dit, le Dieu qui répond par le feu répond, et puis le Seigneur paraît. Amen, alléluia. Alors, c'est ça, mais, faut gagner confiance dans bon Dieu, il n'est pas fort devant diable, devant elle-même. Alors, donc, dans chapitre 18, et alors le grand climat de ce duel, Élie provoque 450 prophètes de Baal au sommet du mont Carmel. Le défi est simple. Le Dieu qui répondra par le feu sera reconnu comme le vrai Dieu. Amen. Les prophètes de Baal dansent, crient. Alléluia. Rien. Il est passé donc. Élie, rien. Et Élie prie brièvement, simplement. Il dit, donc ça, Élie priait simplement, brièvement. Alors, Élie dit, le feu du ciel tombe et dévore le sacrifice, l'autel, l'eau elle-même, la victoire éclatante. Les faux prophètes sont mis à mort au torrent de Kishon. Et c'est ce moment-là précis que commence notre préoccupation. Et donc, vis-à-vis de la prière d'Élie. On pourrait s'attendre à ce que la pluie suive automatiquement comme une conséquence mécanique de la victoire. Mais le texte nous surprend. La pluie n'est pas le prolongement automatique de l'espoir. Elle est le fruit d'une prière nouvelle, distincte, personnelle. Akab reçoit l'ordre de monter, manger et boire. La sécheresse est pour lui terminée. En principe, car Élie entend le grondement de la pluie. dans 1 roi 18, le verset 41. Secondement, personne d'autre ne l'entend encore. Il est une perception prophétique d'une certitude intérieure avant que rien ne soit visible dans le ciel. Élie lui monte sur le sommet du Carmel, non pour triompher, non, alléluia, non pour savourer la victoire, mais pour prier. La posture qu'il adopte, couvert vers la terre, visage entre les genoux, et une posture de totale prostration, d'abaissement radical devant Dieu. Il n'y a rien, alléluia, amen. Il n'y a dans ce geste aucune arrogance de vainqueur. Il y a au contraire la reconnaissance absolue. Ce que qui doit venir ne viendra que de Dieu. Puis commence, alléluia. Et puis Élie commence à envoyer son serviteur des sept regards vers la mer. Des sept retours jusqu'au signe minuscule de nuage gros comme un poignet de main. Amen, alléluia. Alors, bien-aimés dans le Seigneur, la scène est construite de paradoxes temporels saisissants. Élie dit à Acab qu'il entend le grondement de la pluie, alors que le ciel est encore parfaitement dégagé. Ce n'est pas une métaphore, bien-aimés poétique. C'est une affirmation. Alléluia. Oh, le prophète perçoit dans l'ordre de la foi ce qui n'existe pas encore. Dans l'ordre des sens, la prière d'Élie ne cherche pas à convaincre Dieu de faire quelque chose qu'il refuserait de faire. Elle s'inscrit dans une dynamique de coopération avec une volonté divine déjà en mouvement. Il y a des fois, Gédéon a prié, a baissé, convaincre bon Dieu. Ou pas besoin de convaincre bon Dieu. Les que leur volonté, mon Dieu a fait. Depuis leur volonté, mon Dieu, pas du même qu'a prié depuis 5 ans pour une activité, pour une action, mon Dieu, fait dans la vie ou dans la famille. Ou pour même, ou pour qu'on rien. Ou moi, ou 2 jours. Peu importe le nombre de temps. Le Seigneur ne vit pas dans le temps. Alléluia. Moi toujours dit au problème qui durait pendant 16 ans avec un petit monde. Après les tout en temps en temps, les mois ça pourrait changer, son lot qui vini. Au final, ou vin jeune petit monde qui tombait malade. C'est pas facile. Et me toujours à chercher bon Dieu. Moi toujours à la prière. Moi mandé prière. Je ne sais pas pour me prier encore, il y a des moments. Nous disons, bon Dieu, merci, tu as la paix à travers cette tempête. Mais, lorsque bon Dieu fait des certaines choses, il prend temps, ou qu'il dit, bon Dieu, non. Mais bon Dieu accompli. Le bon Dieu a fait, nous pas où elle a agi. Ou juste, et temps en temps, des fois, même nous tellement. Vive situation tellement longtemps, les augmenti amélioration ou dit bon et parce que li comme ça déjà après ça ca retourner comme ça ou et comme si elle mieux vienne faut sentir pour vivre un doute au lieu pour nous chanter compter ses bienfaits pour nous un bienfait mon Dieu nous toujours été dans yon pleurniché de dire au Seigneur pourquoi alléluia. C'est bien-aimé, moi-même qui a parlé avant de ce message, les concerner moi aussi. Parce que c'est vrai que je suis une femme de foi, j'aime Dieu. J'ai passé beaucoup plus dans sa présence, effectivement. Mais nous-mêmes, nous sommes êtres humains. Il y a des endroits qu'on est capable de rester, qu'on faiblesse, de découragement qui peut rentrer. Gon côté au river qu'on fatigué pour relayer bon Dieu. Gon côté qu'on a dit bon Dieu est-ce que ou attendez un problème na opinion. Il y a des fois, ou par contre qui côté pour vous encore, ou par contre qui est pour aller vous dire prier avec tout le monde compte bi prier là. Ou pour une sentir, ou dit bon Dieu, est-ce qu'on t'entend? Moi, des fois, ou même prête pour quitter ça, pour dire bon, les va faire l'évangile ça. Bien aimé, pas quitter problème pour qu'il faut quitter l'évangile. Alléluia! Donc, gardez ces gros prophètes. Non, gardez dans le Nouveau Testament, gardez Paul qui était gros échard, qui était malade. Il dit, le bon Dieu dit, ma grâce me suffit, te suffit. Alléluia, mais Paul t'es comme fait miracle. Bon Dieu t'a utilisé dans le domaine miracle. Bon Dieu t'a utilisé, ressuscité, bon ça, il ressuscité, moun mouri. Amen. Nous avons un exemple, un jeune homme qui t'a prêché, qui t'a sous fenêtre, qui t'est tombé. Alléluia. Alors, bien-aimé, Paul avec Silas était en prison. Il a chanté la prière, t'es pété porte prison. Pierre était emprisonné. Il a aller juger Pierre, t'as pas la dernière condamnation dans le lendemain. Go ange qui t'est venu mettre Pierre dehors, c'est à cause de la prière. Alléluia. Qu'est-ce que la prière pas fait? Qu'est-ce que la prière pas fait? Alléluia. Matin qui t'aime dit. Go moun t'attend des matins qui te voulait quitter ça. Ou j'ai une parole d'encouragement. Ou rete dit bon, demain ça va changer. Après ça va changer. Mon situation vient pire. Ou pas comprendre. Tout ça, ou senti pour faire pour mon Dieu ou faire li. Ou dit bon Dieu, gen l'a oublié, ou bien nan erreur. Ou pas nan erreur, ma soeur. Bon Dieu, tendez. Alléluia! Bon Dieu, pas j'y n'entends. Mais laissez bon Dieu couler. Couler souci dans la vie. Quittez bon Dieu, fait ça la fait en donne. Pour capable. Alléluia. Pour capable, chita. Non, non, non, non. Non, miracle, là, le Seigneur pour le faire pour. Et puis, quittez mon Dieu. Autre miracle est intéressant. Mais bon Dieu, il y a encore plus meilleur pour. Alléluia. Au final. Oh, matin, bien-aimé dans le Seigneur. Je sens la présence de Dieu dans ce passage que je lisais. Et je rends action de grâce pour le Seigneur, pour ce qu'il a fait. Et en vérité, pendant que nous avons parlé de Élie, nous pas parlé en fable. Moi, j'ai vécu certaines choses que je pourrais jamais imaginer de ma vie. Et qui m'a permis de voir Dieu dans un autre angle. Et c'est des leçons. C'est des leçons. C'est des leçons. Et dorénavant, dans mes prières, j'ai toujours dit, si c'est dans ta volonté. Oui, parce que il y a des fois. Dieu, il a préscience. Il a un bagage que ça là baouan, il pas fort du bien. Même sous même moi, maintenant, Seigneur, fais-le, fais-le, guide-le. Et comme si la force aimait bon Dieu qu'on a plus que nous-mêmes, qu'on tête. Bon Dieu qu'on aime que moi-même, qu'on tête. Moi, parce que la chaîne qui a dit, c'est si je veux ceci, je veux faire cela, mais Dieu ne le voit pas comme que moi-même je le vois. Alléluia. Bien-aimé, c'est dans nos circonstances que tu vas apprendre à connaître Dieu. Il y a des fois, c'était tellement facile. L'éco-chita, non, non, non, non, non, non. Comment tu as dit ça, non, non, bonheur total, tout ce que tu rêves d'en avoir. Tu le vois, je vois Dieu me le fait, elle me fait, mais on peut goûter en circonstance. Alléluia. Pas garder, dit, c'est sacrifié qu'un voisin. Non, bon Dieu, nous, chacun de nous-mêmes, nous guet pour nous faire face à une adversité. Et c'est là, bon Dieu, pour le son des fois, pour lui. Est-ce que vraiment pour lui? Est-ce que vraiment c'est parce que vous bénissez en pile qu'il faut chiter à la Kaili? Amen. Donc, ça m'a dit à Mathieu, on est capable un petit peu. Pas trop content, mais c'est la vérité. Il faut que tu le saches. Alléluia. parce que nous dit nous quand nous pas nous nous prend tous les jours parce que c'est chrétien tout bagage doit aller sous la roulette. Mais non, il y a de l'adversité. Quand le passé est très difficile, il est terrifiant, mais le Seigneur, c'est là pour le passer à vous-même. C'est là la faute à vous-même. Parce que lui-même dit dans la Bible, lui-même, si tu traverses l'eau, il ne peut pas quitter l'eau, à submerger. Il dit même, si tu tombes l'eau, tu ne peux pas quitter le boulot avec vous. Le bon Dieu dit là avec vous, est-ce que son mensonge est bas ou? Bon Dieu, pas j'en trahis parole, lui. Alléluia. Il n'y a pas j'en gagne mot de variation. Pour bon Dieu, comment on est capable de dire ça? Il souffre amnésie. Jodi le jour, il dit aujourd'hui à rouge, demain le jour blanc. Non, le Seigneur garde les paroles. Il dit juge, il jurait sur sa parole. Amen. Alors, je sais que le temps qui m'est loué à la radio, c'est pas long. Mais je vais, pour pouvoir laisser un petit peu pour la semaine prochaine, je sens qu'il y a des gens qui sont bénis, alléluia, à travers cette méditation ce matin. Donc, bien-aimés, la prière biblique n'est pas dans la forme la plus haute, une négociation avec un Dieu réticent. Elle est une participation consciente à une action divine déjà engagée. Élie entend l'appui parce qu'il est en communion avec Dieu. L'on en communion avec bon Dieu déjà, ouais, ça cap vin pour vous. Getan well, ou 20 millions de prophètes pas besoin vin d'où pour dire, ah, mais moi ceci, alléluia, moi cela pour convaincre. Mais l'on en communion avec bon Dieu sont-ils. Si yon vin d'où, tant mieux, c'est une confirmation. Merci Seigneur. Alléluia. Dieu, parce qu'il connaît ses promesses, parce qu'il sait que la sécheresse avait un sens et que ce sens est accompli. Sa prière est donc une prière de foi, pure non pas par la foi qui croit à l'aveugle, mais la foi qui a suivi de près les voies de Dieu et qui reconnaît dans son cœur le moment où les choses basculent. La posture physique d'Élie mérite une attention particulière. Se courber vers la terre, mettre son visage entre ses genoux. C'est une position connue dans le monde oriental ancien comme posture de concentration intérieure profonde et parfois associée aux accouchements dans l'Antiquité. Dans notre ère, en ce moment, comme on peut dire, en Occident, je ne sais pas dans d'autres pays, mais les accouchements ne se font plus par terre. Hein? Dans l'ancien, c'était comme ça. Maintenant, on a des tables, des accouchements. Et donc, pour ceux qui vont pousser, peu importe la manière que tu accouches, on va accoucher à terre quasiment. En tout cas, moi-même, on va accoucher naturel. C'est le moins que je peux dire. Mais ce qu'on sait que dans le monde orientale, ça c'était comme ça. Donc, la posture d'Élie, ça montre que une femme qui est en contraction, qui va mettre au monde un enfant. Et c'est ce qu'Élie a fait. Comme, amen, alléluia. Donc, il était en travail. Il y avait une grâce, alléluia. Il y avait un enfantement, alléluia. Oh, alléluia. C'était ça. Alléluia, cette bénédiction. Là où Satan avait régné, la puissance de Dieu règne. Alléluia. Ce qu'on voit aujourd'hui, on entend. Un jour, on n'entendra plus parler. Parce que le chef de la terre, il viendra pour régner. Et nous bénissons le Seigneur, parce que toutes choses, ils ont leur fin. Alléluia! Parce que lui, il a dit, voici le lion de la tribu de Juda, celui qui est digne d'ouvrir cette livre, là où nous même, qui tendent capteur de matin, nous inscrit. Souhaitez que nous inscrit. Et si nous inscrit, ou bien vraiment accès pour parler à le Père. Alléluia, à travers Christ. Lui ouvrit ce chemin ça, qui traçait à travers le corps de Christ, à la croix du calvaire, son corps meurtri. Lui, il a dit, tout est accompli. Dans la langue des Grecs, il dit que le tétélestai, cela veut dire tout est accompli. Cette route nouvelle à travers son corps, dans le voile qui est descendu, qui est descendu du ciel jusqu'à terre, à la terre qui dit, le voile est déchiré, tout est accompli. Alléluia! Merci Seigneur. Oh, on s'arrête ici. Dieu Tout-Puissant, Dieu fort et grand, Dieu capable, Dieu réel, nous te bénissons ton nom ce matin. Nous te rendons toute gloire parce que tu es le Dieu très haut, le Dieu qui écoute la prière, le Dieu qui répond par le feu. Alléluia! Et le Dieu qui a détruit l'œuvre des ténèbres. Alléluia! Les ténèbres ont reculé devant ton œuvre à la croix. Oui, Seigneur, le Dieu d'Élie, le Dieu qui a répondu, Seigneur. Alléluia! Oh, Seigneur! Si la parole de Dieu nous dit dans le livre de Jacques, Élie était un homme ordinaire, un homme comme nous. Alléluia! Il a prié pour que la pluie ne tombe pas durant 3 ans. Il a prié ensuite pour que la pluie tombe. Alléluia! Et Seigneur, tu avais répondu à ses prières en montrant ta gloire, ta puissance devant l'œuvre des ténèbres. Et tu le fais encore pour nous aujourd'hui. Nous qui sommes ton peuple et le troupeau de ton pâturage à travers ton fils Jésus-Christ. Alléluia! Et toi qui nous as accordé ton pardon, nous méritons rien de toi, mais nous te rendons gloire. Et par ta grâce que tu nous as accordée, et par ta grâce, par le sang de ton fils Jésus, tu nous as lavé nos péchés, tu nous as pardonné, alléluia, et tu nous as donné la victoire, la vie, là où nous étions morts, à cause de nos péchés, et la vie de Christ est en nous, alléluia. Oh, merci Seigneur. Alléluia. Maintenant, nous ne pouvons pas dire nous sommes tourmentés. Même s'il y a des difficultés, même s'il y a des oppressions démoniaques, mais nous sommes plus que vainqueurs par Christ qui nous a aimés. Et là, il a dit, qui peut nous séparer de ton amour? Romains 8:37. Est-ce même la tribulation, l'épée, le péril, même le diable, la vie, la mort, quel que soit ça le dia, quel que soit ça qui est, alléluia, rien, il dit rien, ne pourrait pas nous séparer de ton amour. Alléluia, à l'ombre de tes ailes, nous sommes gardés. Non, nous inscrits dans le creux de sa mère. Alléluia. Guéonchan qui dit, monde qui mettait en Jésus, en confiance qui sans mesure. Alléluia. Fait partie monde qui met confiance sur notre bon Dieu. Alléluia sans mesure. Si bon Dieu, m'a qu'on a fait ça, c'est à faire pas. C'est des fois rappeler bon Dieu promesse lui. Ou rappelez mon Dieu parole li. Alléluia. Alors donc que nos contextes ont dû plaider avec lui, mais convaincre lui pour dire mon Dieu, où est comment mieux? Bon Dieu, on connaît comment mieux, bon Dieu. Mais s'il te plaît, bon Dieu, fais-moi. Non, ça va marcher. Rappelez mon Dieu promesse li plutôt. Seigneur, je te demande grâce, pardonne-nous. Alléluia à nos mauvaises habitudes, à nos rébellions. Et pardonne-nous nos incrédulités pour notre foi instable en toi. Et d'abord que nous avons, d'abord nous proclamons souvent que nous sommes enfants de Dieu, nés de nouveau, baptisés de feu. Et des fois, nous doutons à qui nous appartenons. Seigneur, pardonnez-nous. Et des fois, c'est nous qui donnons l'occasion pour que l'ennemi vienne nous bloquer et reste devant nous à cause de notre incrédulité, à cause même de nos langages. Pardonnez-nous, Seigneur. Pardonnez-nous, Jésus. Alléluia, nos mensonges, nos adultères, nos vols, nos mauvais désirs, nos penchants. Alléluia. Seigneur, ceux qui nous écoutent ce matin, ceux qui vivent dans le péché constamment depuis des années, ou qui te servent et qui fréquentent une chorale probablement, mais qui se croient qui va aller au ciel. Ouvrez leurs yeux de leur cœur parce que le diable est en train de les mentir. Seigneur, je prie pour eux, pour qu'ils puissent s'en sortir dans certaines postures là que pas t'as supposé y est. La vie en permet yo là. Ouvre les yeux cœur. Et qu'a prier. Mais Seigneur, l'homme on a cherché ou pas chame quitter mon nan confusion. C'est ça la Bible dit dans le psaume 34. Il dit, quand un malheureux crie, l'Éternel entend, il les sauve. Dans le livre de Romains, il dit, alléluia, quiconque espère en toi ne sera pas confus. Il n'y a aucune confusion en toi. Et quand nous prions à toi, il y a des faiblesses que tu peux nous révéler. Et des fois, nous ne demandons pas. Et tu révèles des choses auxquelles que, alléluia, qui pas fort plaisir. Seigneur, maintenant, pendant que écoutez maintenant, que vois, c'est pas vraiment moi-même qui pourrais faire quelque chose. Moi, c'est rien qu'un instrument pour toi, mais que le Saint-Esprit de Dieu qui est dans la vie, dans le Saint-Esprit de Dieu que vous mettez dans vous même dans manifester puissance ou manifester gloire ou alléluia, peu importe endroit y a attendez nous d'ailleurs puissance ou pas gain aucune alléluia, pas gain aucune restriction alléluia, ni pas aucun lieu pas traverser parce qu'on ca localiser n'importe monde côté lié au nom de Jésus, côté que l'homme fait GPS, l'homme gagne capable avec téléphone ou maintenant yo capable retracer n'importe qui côtoyé, mais ou même avant téléphone, avant technologie, avant toutes ces choses en ce moment, alléluia, tu es le Dieu qui voit toutes choses, tu vois les siècles passés, les siècles présents, les siècles à venir, parce que tu, alléluia, tu es le Dieu de toute éternité, ta science n'a pas de limite, quel que soit ça que dit, yon connaissance, y a limité toutes sortes d'affaires, mais toi Seigneur Dieu Tout-Puissant, alléluia, si on sou pa gen limite, alléluia, si on sou pa corrompu, alléluia, donc Seigneur matin, la sagesse c'est toi, alléluia, oui ce matin Seigneur, localisez nos bien-aimés qui souffrent ce matin, dans leurs circonstances Seigneur, les difficultés Seigneur, manifeste-toi Seigneur, et pour ceux que le diable garde en captivité, dans le péché Seigneur, alléluia, délivre-les Seigneur, si on a qui m'écoutent, qui sont malades, guéris-les ce matin, Seigneur. S'il y en a qui sont en prison ce matin, peu importe prison ou en prison spirituelle, tu es capable de libérer. Alléluia. Et Seigneur, tu es celui là où se trouve quelqu'un emprisonné. Tu es capable de le visiter et qui sait, c'est toi qui peux faire autre chose selon ta volonté encore. Et nous te rendons toute gloire. S'il y en a qui sont oppressés ce matin, que tu leur donnes la victoire. Alléluia. S'il y en a qui ont besoin de la sagesse, que tu les accordes ce matin. S'il y en a qui ont des problèmes de finances, que tu puisses ouvrir des portes. S'il y en a qui du boulot, mais Seigneur, tu es capable encore d'ouvrir des portes. Et s'il y en a encore qui ont des menaces, Seigneur, qui ne peuvent pas rester dans un endroit, que Seigneur Dieu Tout-Puissant, que la terre qui t'appartienne, mais toi, tu peux faire toute chose, Seigneur. Et c'est toi qui peux baisser le cœur de roi. Alors, Seigneur, et tu agis selon ta puissance dans le nom de Jésus. Et Seigneur, nous levons tous tes serviteurs et ceux que tu vois qui te observes, où tu vois toutes les faiblesses, tu vois toutes les penchants, mais Seigneur, que tu manifestes ta gloire. Et ce matin, tu vois ceux qui ont des difficultés et ceux qui sont persécutés avec des personnes, hein, Seigneur, alléluia, mais Seigneur, que tu leur donnes la paix. Et toi qui es le Dieu de justice, et fais paraître ta justice, hein, au nom de Jésus. Alléluia, alléluia, oui Seigneur, et des enfants qui sont malades, et Seigneur, que tu puisses les visiter, et Seigneur, que tu manifestes ta gloire, et pour ceux qui vivent dans les centres, des jeunes garçons, des jeunes femmes, et qui sont pris au piège de la drogue, qui sont dans les lieux, dans les hôpitaux psychiatriques, et Seigneur Jésus, étends ta main, touche-les, les parents qui souffrent à cause de ces enfants-là, Seigneur, que tu leur donnes la paix, que tu leur donnes la force, que tu renouvelles leur force, et Seigneur, alléluia, dans le nom de Jésus. La Bible dit, les adolescents se fatiguent, mais ceux qui se confient en l'Éternel, alléluia, ne se lassent pas. Même s'ils marchent, ils ne se découragent pas. Même s'ils courent, ils ne se lassent point. Mais tu renouvelles leur force. Renouvelle leur force ce matin. Oh Père Saint, je te bénis pour la radio, pour ce ministère. Je tiens à te bénir pour cette soirée de prière, pour ce matin de prière, pour la journée, pour la fin de semaine, pour les, alléluia, pour les activités qui vont se faire. Ta présence, alléluia, est essentielle pour chaque peuple qui ont soif de toi. Manifeste-toi ce matin, et pour les missionnaires, là où ils se trouvent, bénis-les, Seigneur. Les âmes qui devront venir à toi, disposez leur cœur à recevoir la parole au nom de Jésus. Et ceux qui nous écoutent, alléluia, bénis-les. Seigneur, ceux qui nous aiment, bénis-les. Et ceux qui nous aiment pas, bénis-les. Au nom de Jésus, nous te prions. Amen. Que bon Dieu bénisse au matin. Nous comptons pour nous défaire.
3: Moi, je dis bon Dieu merci pour matin hein, qui est là et qui a célébré bon Dieu ensemble avec nous. Ma voisin dans la main, dis voisin, je suis content de voir matin. Hein. Dis voisin, je suis content de voir matin. Hein. Amen. Comment est-ce qui croit que bon Dieu est content de nous là matin? Hein. Amen. Je vais faire un peu de temps pour me prêcher ensemble avec vous. Je vais dire ça, le Saint-Esprit, maintenant l'Esprit, pour me communiquer ensemble avec vous. C'est dans Matthieu chapitre 2, à partir du verset 1er. Et le petit message que je vais prêcher avec vous aujourd'hui, c'est la réapparition divine. Bon Dieu, réparaît encore. Bon Dieu, réparaît encore. Il dit, Jésus étant né à Bethléem, en Judée, au temps du roi Hérode, voici des mages d'Orient arrivèrent à Jérusalem. On continue, s'il vous plaît. Et dirent, où est le roi des Juifs qui vient de naître? Car nous avons vu son étoile en Orient et nous sommes venus pour l'adorer. Le roi Hérode ayant appris cela, fut troublé et tout Jérusalem avec lui. Il assembla tous les principaux sacrificateurs et les scribes du peuple, et il s'informa auprès d'eux où devait naître le Christ. Il lui dit, à Bethléem en Judée, car voici ce qui a été écrit par le prophète. Et toi, Bethléem, terre de Juda, tu n'es pas la moindre entre les principales villes de Juda, car de toi sortira un chef qui pètera Israël, mon peuple. Alors Hérode fit appeler en secret les mages et s'enquit soigneusement auprès d'eux depuis combien de temps l'étoile brillait. Puis il les envoya à Bethléem en disant, « Allez et prenez des informations exactes sur le petit enfant. Quand vous le retrouvez, faites-le-moi savoir, afin que j'aille aussi moi-même l'adorer. » Après avoir entendu le roi, ils partirent. Et voici l'étoile qu'il avait vue en Orient, marchait devant eux jusqu'à ce qu'étant arrivée au-dessus du lieu où était le petit enfant, elle s'arrêta. Et quand ils aperçurent l'étoile, ils furent saisis d'une très grande joie. Ils entrèrent dans la maison, virent le petit enfant avec Marie, sa mère, se prosternèrent et l'adorèrent, ils offrirent ensuite leur trésor et lui offrirent en présent de l'or, de l'encens et de la myrrhe. Merci beaucoup. Pour ça que je vais parler de la réapparition divine, c'est parce que Mage d'Orient, c'est un signe, c'est un bagage qui t'est indiqué.
4: Changez-moi, Seigneur, changez.
3: Vous allez chercher que Jésus-Christ. Ce n'est pas un coup de tête qui vous a fait, ni un désir, ni un goût qui vous a gagné, c'est une indication. Et tant aussi longtemps, pas servir mon Dieu, avec des indications précises de la part de Dieu, ou pas jamais de conviction. Soit servi bon Dieu par émotion, parce que ou a la prière, ou a la prière, parce que ou a jeûné, ou a jeûné, ou pas jamais de conviction. C'est pour servir bon Dieu par un signe, une parole, bon Dieu te dit. Parole, ça, c'est celui pour bâtir, c'est celui pour construire.

Le verset 3 dit, le roi Hérode, ayant appris cela, fut troublé, et tout Jérusalem avec lui. Dans le verset 4, il dit, il assembla tous les principaux sacrificateurs et les scribes du peuple et dit, où devait naître le Christ? Mais bien aimé dans le Seigneur, si je ce texte ça, que je lis ensemble avec moi, il n'y a pas qu'une importance dans le déroulement de la vie de Jésus-Christ. Premièrement, la Bible explique que dans le verset 1, Jésus étant né à Bethléem, c'est une prophétie de Michée chapitre 5 dans le verset 1er qui dit Jésus-Christ pral né à Bethléem. Il dit, et voici des mages d'Orient. Il dit, il y a des mages d'Orient. Qui est-ce qui mage d'Orient? C'est des magiciens qui, à l'Orient, dans une zone qui est Mésopotamie. 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C'est des circonstances qui te permettent qu'ils connaissent. 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Mais il te voulait pour un prophète qui est le Balaam pour te maudire. Dans Nombre chapitre 24, il dit à chaque fois que Balaam voulait maudire Israël, ça va marcher. Parce que bon Dieu bénit Israël déjà. Mais dans le verset 11, bon Dieu pral ouvert bouche Balaam pour le parler. Il dit, je le vois, mais non maintenant. Je le contemple, mais non de près. Un astre sort de Jacob. Un sceptre s'élève d'Israël. Il pèsera les flancs de Moab. Et puis, dans le même verset 11, non, s'il vous plaît, quittez le point, il dit, il percera les flancs de Moab. 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

0: 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Alors, dans le Nouveau Testament, il n'y a pas dit c'est les trois rois mages. Mais là, dans le psaume 72, dans le verset 10, qui sont psaumes messianiques, on va voir pour quelle raison on parlait de trois rois mages. Il dit les rois des Tarsis et des îles paieront des tribus. Le roi des Tarsis, c'est le premier roi. Et le roi des îles, c'est le deuxième roi. Il dit paieront des tribus. Il dit les rois de Séba et de Saba offriront des présents. Séba et Saba, c'est la même chose. Et ça fait parler de trois rois. Le roi des Tarsis et des îles, c'est deux rois. Et les rois de Séba et de Saba, c'est un seul roi. Ils disent, offriront des présents. À qui est-ce? À Jésus-Christ. Et ça fait parler des trois rois mages. Mais nous ne pouvons pas rentrer dans ça parce que la Bible dit, ces trois rois qui sont allés, la Bible dit des mages d'Orient. 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Parce que la révélation de Dieu est progressive. Les mots déjà parlé avec vous, il n'y a pas de pape dit ou sur le champ. Mais au fur et à mesure qu'il a avancé avec vous, il a dit quelque chose. Des fois, nous faisons un rêve. À partir de rêve là, nous bâtissons toute une vie sous lui. Nous lisons un passage biblique. À partir des passages bibliques là, nous bâtissons toute la vie sous lui. 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Il parle avec vous, mais il ne peut pas jamais finir de parler, non. 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Si bon Dieu bon rêve, écris-le. 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À chaque instant que vous marchez, c'est à chaque instant que bon Dieu aborde de nouvelles révélations, ou à faire une concordance en salte Dieu en 2019 avec salte Dieu en 2020, ou à sauter à une conclusion. Mais pas sauter sur une conclusion comme ça. 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
1: 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Toute Jérusalem. Ce n'est pas Hérode seulement. Toute Jérusalem. Mais tant que tu as dit que 1000 tombent à ton côté, 10 000 à ta droite, tu ne seras pas atteint. Toute Jérusalem. Ça veut dire, si on dit toute Jérusalem, il y a un grand monde qui campe pour Jésus. Mais ce n'est pas grave. 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De trois sortira un chef qui pétera Israël. tu n'es pas la moindre. 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

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De trois, sortira un chef qui pètera. Le peuple d'Israël. Dans le verset 8, la Bible dit non. Hérode dit, allez et prenez des informations exactes sur les petits enfants. Il a parlé avec les mages. Il dit, allez et prenez des informations exactes des petits enfants. Quand vous l'aurez trouvé, faites-le moi savoir, afin que moi-même j'aille l'adorer. Il y a des gens qui veulent copier. Mais ils ne connaissent pas son révélation. Service l'évangile, ce n'est pas un copycat, non? Son révélation. La paix, bon Dieu, ça me dit là. Et attendez, Majdo, dans verset 2, elle dit, nous sommes venus pour l'adorer. Dans le verset 2, il dit, où est le roi des Juifs qui vient de naître? Car nous sommes venus pour l'adorer. Dans le verset 8, il dit, allez et prenez des informations exactes sur le petit enfant. Quand vous le retrouvez, faites-le moi savoir, afin que j'aille aussi moi-même l'adorer. 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
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Il faut que ceux qui l'adorent, l'adorent en esprit. 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Et voici l'étoile qu'il avait vue en Orient marchait devant eux. 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
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Je suis certain que le message que je prêche ce matin, c'est Saint-Esprit qui fait me prêcher. Saint-Esprit. Je ne dis rien de moi-même. C'est l'Esprit qui fait me prêcher. Dans le verset 11, il dit, ils entrèrent dans la maison, virent le petit enfant avec Marie et sa mère, se prosternèrent et l'adorèrent. Ils ouvrirent ensuite leur trésor et lui offrirent en présent de l'or, de l'encens et de la myrrhe. Wow. 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

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L'Éternel est pour nous. Un refuge, un appui. Un secours qui ne manque. Jamais dans la détresse, c'est pourquoi nous sommes.

Boca par une exhaustion. Descends à genoux. Alléluia.

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de retraite. Éternel est la vie, est toujours avec nous. Et quand Dieu tout puissant est pour nous une autre retraite.

Gloire à Jésus. Gloire à l'agneau. 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
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C'est la prière adressée des bons personnes. Au nom de Jésus. Au nom de Jésus. Au nom de Jésus. Au nom de Jésus. Le nom qui est au-dessus de tout nom. Le nom qui augmente, le nom qui soulage, le nom qui fortifie. Le nom qui redresse ceux qui sont courbés. Jésus de Nazareth, l'étoile brillante du matin. Celui qui a la clé. Celui qui ouvre et personne ne fermera. En devant. Au nom de Jésus. Dieu tout-puissant, Dieu de ma délivrance, je mets en toi

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1: 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C'est un réel plaisir de gagner. 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

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Il dit comme ça qui accusera les élus de Dieu? C'est Dieu qui justifie. Qui les condamnera, Christ est mort, bien plus, il est ressuscité, il est à la droite de Dieu, il intercède pour nous. Gloire à Dieu. C'est un passage qui est réellement intéressant, ces deux versets, réellement édifiant, exhortant et encourageant en même temps. Donc, verset ça parler de qui accusera les élus de Dieu. 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

Oui, Seigneur, nous glorifions, nous exaltons, nous remercions, Seigneur, toute gloire pour vous, tout honneur pour vous, tout remerciement pour vous, Seigneur, toute exaltation pour vous. 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

Oui, Seigneur. Sois mon guide. Car longtemps je me suis éloigné de ce chemin que tu as tracé. Et j'ai enfin réalisé que je suis né pour t'adorer. Alors je me prosterne. Je t'ouvre mon cœur et ses compartiments. Et je te dis oui. Oui, Seigneur. Oui à ta volonté. Oui à ton appel.

Maladie. Pauvreté. Haine. Rejet. Manque de pardon. La malédiction est prise.

0: sa parole.
1: Je me bâtis.
0: Je suis si heureux de savoir que
1: ta malédiction brise.
0: Je peux déclarer que mon corps est guéri.
1: Je suis guéri.
0: Oh, il faut que tu saches que

chaque erreur que j'ai faite.

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On a cherché un miracle. 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

à nous ensemble. On a loué le Seigneur pour nous monter la caille Yahweh et pour une solution pour les problèmes, pour les tribulations, pour les souffrances qu'on a pendu dans le moment de ça. Chantez avec nous et criez avec nous. Alléluia! Alléluia! Alléluia.

Maladie. Pauvreté. Haine. Rejet. Manque de pardon. La malédiction est

0: 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Tu ne seras rien.
1: Que je ne serai rien.

Seigneur, il n'y a rien que nous ne désirions plus que ta présence au milieu de nous. Alors que nous chantons, viens, viens au milieu de nous. Viens changer nos cœurs, viens transformer nos vies.

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